0: Mobeni, faisons de demain un jour mieux qu'aujourd'hui.
1: Le français est notre langue officielle. Soignons-le. S'il vous plaît, échangez-moi ces billets de 20 dollars. Donnez-moi l'échange, s'il vous plaît. Doit-on parler d'échanger ou simplement de changer? Si l'erreur de échange a été vulgarisée par ceux qui ont l'esprit commerçant, qu'est-ce que les intellectuels pensent? Ou alors, ce sont des simples scolarisés qui ne s'interrogent pas sur l'originalité et la véracité d'un mot. Non, il faut que la défense s'organise. L'excès du mal provoque souvent le remède. Au moment où la langue française est attaquée sur divers fronts, ne laissons plus l'occasion aux opérateurs financiers de nous enseigner. Il est réconfortant de constater que la défense s'organise tout de même. Parler de « s'il vous plaît, changez-moi ces billets de 20 dollars ». L'emploi de « échanger » qui fait déjà sa route traduit cette carence fâcheuse d'une autorité ou d'un comité pour la défense de la langue française. Cette petite émission que d'aucuns croyaient morte, nommée « Le français, notre langue officielle » est une occasion spéciale consacrée à la chasse aux monstres. Et cette chasse aux monstres a pour contrepartie la course au modèle intellectuel. Ne nous laissons pas traîner par le nez. Échanger n'est pas correct parce qu'il est utilisé par celui qui manie le dollar. Parler de changer lorsque vous avez à convertir une monnaie étrangère en monnaie locale. Et utiliser le verbe échanger lorsqu'il est question de rechercher les petites coupures de la monnaie locale. C'est tout. Vous aurez votre mérite. La langue française aura le sien. Synthétique et précise, cette émission s'adresse à vous tous qui voulez affiner votre maniement du français. Courage.
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4: Il est 3h30 en temps universel, 5h30 ici à Paris, vous écoutez Radio France Internationale.
5: Édouard Dupenoit.
4: Et vous êtes les bienvenus dans ces 30 premières minutes d'actualité africaine sur la radio du monde. Le journal d'abord dans l'est de la République démocratique du Congo. Les ADF en deuil. Encore la province du Nord Kivu. Plusieurs attaques signalées cette semaine. Elles font au moins 20 morts. Dans la province voisine de l'Ituri, la lutte contre Ebola face à la colère des populations. Un centre de santé a été caillassé à Niankoundé. Le retour de Macky Sall au Sénégal. 3 heures prévues cet après-midi. Nos reportages toujours à bord de l'Ocean Viking pour comprendre la longue attente des sauveteurs prêts à scruter une mer vide pendant des heures. Le sommet Flex sur l'éducation suite et fin à Lilongwe au Malawi et puis l'OM à Abidjan. Les Olympiens affrontent ce soir le Yamoussoukro FC dans le cadre de leur tournée de préparation. Non loin de la frontière entre le Nord Kivu et l'Ituri, les ADF continuent donc de semer la terreur. De nouvelles attaques attribuées à ce groupe lié à l'État islamique ont fait au moins 20 morts depuis le début de la semaine. La ville de Beni d'abord a été visée en début de semaine, puis ces deux derniers jours, les violences se sont concentrées dans la localité de Mangina, à une trentaine de kilomètres au nord, non loin donc de la province de l'Ituri. Pauline Azidi pour les témoignages sur place.
6: Il y a une psychose généralisée qui s'observe. C'est la terreur qui se généralise, c'est une population désespérée et qui a besoin de plus d'assurance.
7: Pour Maître Omar Kavota, défenseur des droits humains et membre honoraire de la société civile de Beni, les trois attaques en 2 jours à Mangina et ses environs ont terrorisé les populations.
6: Et on observe des familles qui quittent pratiquement les quartiers qui ont été investis par l'ennemi. Il y a ceux qui ont fui la commune de Mangina pour Beni et pour d'autres localités plus ou moins sécurisé. Bref, c'est une situation de désastre et il faut agir rapidement pour restaurer l'autorité de l'État et pour assurer les uns et les autres afin que finalement la quiétude règne.
7: Le bilan est lourd, 20 morts selon Nicolas Kikoukou, le bourgmestre de la ville. Un bilan provisoire puisque les assaillants sont toujours signalés dans les environs, mais le responsable lance un appel au calme.
8: Même si nous avons perdu les nôtres, concentrons-nous sur l'analyse de la situation, vérifions qui sont les collaborateurs de l'ennemi. Essayons de voir comment on peut dissuader, comment on peut arriver à mettre hors d'état de nuire
7: Il ajoute que les militaires sont en patrouille dans la zone. Pauline Azidi, Kinshasa, RFI.
4: Et à cette situation sécuritaire se conjugue particulièrement en Ituri, donc la réponse à l'épidémie d'Ebola. Deux mois qu'elle a été déclarée, 2124 cas recensés et 828 morts selon les autorités congolaises. Et ces nouveaux incidents violents, donc avant-hier à Nyankoundé, une cinquantaine de kilomètres au sud-ouest de Bunia. Des tirs qui éclatent d'abord entre miliciens, à proximité d'un centre de traitement, puis dans un autre incident séparé, des hommes en colère qui caillassent les bâtiments du centre. Deux incidents qui provoquent la panique. Le personnel médical de l'OMS, de l'Africa CDC et de l'ONG Samaritan's Purse ont été rapatriés à Bunia. Et même si des agents locaux sont restés sur place, le docteur Yap Boum déplore les conséquences que cela peut avoir sur l'efficacité globale de la riposte. Il est chef de division de réponse aux urgences à l'Africa CDC et il répond à Alexandra Branjon.
9: Ça veut dire que cette zone de santé devient insécure. Et une zone de santé en insécurité veut dire que les professionnels ne peuvent pas y avoir accès. Donc là, dans le centre de traitement, on va avoir des médecins, on va avoir des infirmiers. Ceux maintenant qui sont impliqués dans la surveillance, on va avoir des épidémiologistes, des spécialistes de la prévention contre les infections. Ça veut dire que ça peut impacter la surveillance, ça peut impacter les enterrements dits insécurisés. Donc ça peut vraiment impacter les différentes opérations qui sont prévues dans les zones de santé dans lesquelles il peut y avoir des fois un nombre important de cas. Encore une fois, il n'y a pas de santé sans sécurité. Et là, il faut rappeler que la zone dans laquelle on intervient, c'est une zone avec des crises humanitaires. Ebola vient simplement se rajouter. Il y a les milices dans d'autres provinces comme le Nord Kivu. Il y a 33% seulement de la région qui est vraiment administrée par le gouvernement congolais. Ce qui crée vraiment beaucoup de problèmes pour le déploiement des équipes, pour une réponse efficace.
4: Le docteur Yap Boum, chef de division au sein de l'Africa CDC, centre de santé de l'Union africaine. La réelle politique à l'épreuve des critiques. L'ex-président sénégalais rentre brièvement au pays cet après-midi. Macky Sall doit passer environ 3 heures à Dakar. C'est peu, mais c'est la première fois depuis qu'il a quitté le pouvoir en 2024 et la victoire de Bassirou Diomaye Faye à l'élection présidentielle. Et justement, il doit rencontrer son successeur et tenter d'obtenir de sa part un soutien pour sa candidature au secrétariat général des Nations Unies. Plusieurs mouvements civils dénoncent ce soutien potentiel en rappelant que plus de 60 personnes sont mortes dans des manifestations entre 2021 et 2024 et que la justice n'a pas été rendue sur le sujet. Dans ce contexte, Léa Lisa Vesterov, comment expliquer ce risque que semble prendre le président Diomaye ?
10: Bassirou Diomaye Faye fait-il preuve de pragmatisme politique ou trahit-il ses promesses en recevant son ancien ennemi politique au Sénégal ? La visite de Macky Sall n'a beau durer que 3 heures à peine, la question divise les Sénégalais. Pour bon nombre d'analystes, les deux hommes, l'ancien président et son successeur Bassirou Diomaye Faye, ont en tout cas chacun à gagner de cette alliance de circonstances. Macky Sall, s'il obtient le soutien du Sénégal, verrait sa candidature à la tête de l'ONU renforcée et l'anomalie de sa candidature sans portage de son pays d'origine corrigée, analyse le membre d'un think tank Falilou Koundoul. Le chef de l'État sénégalais, de son côté, est en quête de soutien et d'alliance politique pour mieux faire face au bras de fer qui l'attend avec son parti d'origine, le PASTEF, et en vue de sa candidature en 2029. De nombreux élus du parti de Macky Sall ont déjà rejoint la coalition du président. Un accueil constructif de Diomaye à Macky Sall fait donc sens, selon un autre analyste politique, pour lequel la posture de président a définitivement remplacé celle de l'opposant, ce qui permet d'envisager un possible soutien à la candidature de Macky Sall à la tête de l'ONU. Léa Lisa Vesterov, Dakar. 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
4: À Dakar, il est 3h36.
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4: À bord de l'Ocean Viking, les radars, les jumelles et la tente. Toute cette semaine, RFI vous emmène à bord du navire de sauvetage affrété par SOS Méditerranée qui se trouve en ce moment dans les eaux internationales au large de la Libye. Et il scrute. Il attend de détecter au radar ou de voir à la jumelle un signal, une embarcation en perdition dont il pourrait sauver les occupants. Une attente longue, souvent frustrante, que nous raconte notre envoyé spécial à bord, Elliot Brachet.
11: L'Ocean Viking glisse sur une mer d'huile. À la proue du navire, Yanis est accoudé au bastingage, une paire de jumelles rivée à ses yeux.
12: Nous venons d'entrer dans la zone de recherche et de sauvetage libyenne. On est encore proche de la Tunisie à l'ouest. Et bientôt, nous allons changer de cap pour patrouiller vers l'est. Si nous détectons quelque chose de suspect, nous appelons la passerelle. Depuis le poste de pilotage, il faut vérifier les caméras et les radars. Si on est trop loin, on devra dérouter le bateau pour se rapprocher et identifier la cible.
13: The target we see.
11: Le soleil est à son zénith. Soudain, une forme apparaît dans l'immensité. Une barque en bois, bleue, vide, abandonnée aux vagues. Aurait-elle chaviré, son équipage secouru ou ramené à terre? Autant de questions pour Claire, la logisticienne à bord.
13: Comme le bateau était vide et que les moteurs ont été retirés, ce serait potentiellement les gardes-côtes tunisiens ou libyens qui ont intercepté l'embarcation et

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0: Merci, mesdames, messieurs, de nous écouter de partout.
1: Le journal Patrick Kalungwana.
0: Le 15 juillet 2026, les opérateurs électriques de Boutembo ont signé un accord lors d'une réunion facilitée par les gouverneurs du Nord Kivu. Cet accord repose sur l'interconnexion des réseaux, le périmétrage des zones de desserte et le rachat pour améliorer l'organisation et la fourniture de l'électricité. Les alertes de la population ignorée ont ouvert la voie aux nouvelles attaques ADF dans les territoires de Beni. Pour Mboussa Jean-Dédieu Kaitoula, l'armée doit passer de la réaction à l'attaque et les gouverneurs à assumer pleinement ce rôle. On vous dira aussi qu'un chauffeur est mort et son aide blessé dans un accident mercredi soir sur la route nationale 04 à Libona. Kapalata entre Boulongo et Semuliki, la collision entre un camion citerne et un mini camion Dina serait due à une panne de frein. Informé pour sécuriser tout de suite dans le total du Sera de Journal. À l'occasion de la solennité de Notre-Dame du Mont-Carmel, les chrétiens du centre Boutembo se sont rassemblés au sanctuaire diocésain du Mont-Carmel situé en cellule Chiribata au quartier Tchala. Il y avait liesse jeudi 16 juillet 2026.
2: Des chrétiens venus de plusieurs coins de diocèse ainsi qu'une dizaine de prêtres et diacres ont pris d'assaut le sanctuaire dans une ambiance festive et recueillie. Dans son homélie, le père Marie Jabosko Sibihwa, qui est de la paroisse Mukuna, a rappelé que le mont Carmel est le signe que Dieu exauce les prières des chrétiens à l'image de celle du prophète Élie. Il a exhorté les fidèles à rester concentrés dans la prière, apprenant l'exemple du peuple d'Israël qui avait manqué d'obéissance et de foi à Dieu. Le père Marie Jabosko Sibihwa a également profité de l'occasion pour remercier les chrétiens d'avoir participé massivement à cette célébration de Notre-Dame du Mont Carmel, qui coïncide avec la fête patronale de la paroisse de Mukuna.
3: Nous la fêtons aujourd'hui, c'est justement pour montrer qu'elle n'est pas différente de la Vierge Marie qu'on célèbre à Boheira, la Vierge Marie de Guadeloupe, la Vierge Marie de Kibeo. C'est la même, mais seulement nous l'honorons comme notre patronne. Il fallait amener le fidèle à savoir qu'ils sont appelés à prier avec persévérance comme Élie.
4: Cela montre que la foi est en train de grandir. Parce que personne ne peut monter ici sans avoir la conviction que ce qu'il vient demander sera exaucé.
2: La journée s'est clôturée au Mont Carmel par l'adoration du Saint-Sacrement dans une immense de joie partagée par des milliers de fidèles.

0: Les travaux de la revue annuelle de performance pour les opérateurs de l'éducation en sous-division de Boutembo 1 et 2 se sont poursuivis jeudi 16 juillet 2026 au complexe scolaire Les Aigles à Matanda en ville de Boutembo. Axés sur les travaux en carrefour, les échanges ont mis en lumière plusieurs défis du secteur éducatif, notamment la mégestion des certains chefs d'établissement, les leçons non préparées, l'ivrognerie, l'inscription d'élèves sans documents, le clientélisme et les problèmes liés à la gratuité sans mesure d'accompagnement. Les participants ont aussi déploré les difficultés d'adaptation des enfants déplacés. Ils ont lancé un appel aux autorités pour le rétablissement de la paix. Des recommandations et pistes de solutions ont été formulées, notamment ce que je viens de dire, le rétablissement de la paix dans la région. C'est ce que restitue ici un des participants.
1: Plusieurs commissions sont revenues sur l'impact négatif de la guerre sur l'éducation dans notre milieu. On a souligné notamment le déplacement d'élèves des milieux insécurisés vers la ville, ce qui vient causer ici une pléthore, un éclatement des effectifs. Et on a souligné également les cas de certains groupes armés qui installent leur camp à proximité des écoles, ce qui fait que leur présence et leur comportement insécurisent les enfants et les éducateurs. On a signalé le cas des enfants déplacés qui vont d'une école à l'autre et qui n'arrivent pas à s'adapter au rythme de formation d'enseignement dans les nouvelles écoles. Et ça, nous devons de recommander au gouvernement vraiment de mettre le boucher double pour s'assurer que la sécurité revient, la paix revient dans notre milieu pour que l'enseignant puisse exécuter son travail dans de bonnes conditions et que notre enfant puisse apprendre dans des conditions optimales.
0: Cette évaluation des activités scolaires va se poursuivre ce vendredi d'une manière restreinte. Peut-être nous allons vers la fin des polémiques autour de la desserte en électricité à Boutembo. Les opérateurs économiques intervenant dans le secteur sont parvenus à un compromis à l'issue d'une longue journée de discussion tenue mercredi 15 juillet au bureau de liaison du gouvernorat du Nord Kivu. Facilité par le gouverneur des provinces, les échanges ont abouti à un accord reposant sur trois principes majeurs. Il s'agit de l'interconnexion des réseaux, le périmétrage des zones de desserte et le rachat. Le contenu de cet accord a été lu par Consolé Sikakulia, elle est coordonnatrice au cabinet du gouverneur en charge des ressources hydrauliques.
2: Envie de préserver la paix sociale, l'ordre public, la cohérence des réseaux électriques et de fédérer les efforts, les opérateurs du secteur de l'électricité se sont accordés sur trois principes de référence pour la desserte en électricité dans la ville de Boutembo, en savoir 1. Le principe d'interconnexion, les opérateurs concernés A. Énergie du Nord Kivu SA et Virunga Énergie SAU. B. Énergie du Nord Kivu SA et relance de l'énergie pour un développement durable. C. Énergie du Nord Kivu SA et Congo Full Power. 2. Relocalisation. A. Énergie du Nord Kivu SA et Congo Full Power. B. Énergie du Nord Kivu SA et relance de l'énergie pour un développement durable. Enfin, le principe des rachats. Opérateurs concernés, Énergie du Nord Kivu SA et Congo Full Power.
0: Les opérateurs intervenant dans l'électricité à Boutembo vont donc encore se réunir 15 jours après, soit le 30 juillet 2026, pour formaliser cette option par la signature des mémorandums. Ce document sera remis au gouverneur des provinces avec d'autres documents nécessaires de fonctionnement pour un contrôle des régularités. Les opérateurs économiques présents se sont ainsi engagés à respecter les principes convenus dans l'objectif d'améliorer l'organisation et la fourniture de l'électricité à Boutembo. L'installation des systèmes de collection d'eau déployés avec des tanks à plastique prend une ampleur considérable dans des parcelles d'habitation à Boutembo, une habitude que les défenseurs de l'environnement encouragent. L'architecte Kabambi Kanonga Yves Célestin, abordé jeudi 16 juillet à ce sujet, a donné plusieurs avantages de ces collecteurs d'eau déployés.
3: Il y a les têtes d'érosion, il y a le ravinement, il y a aussi le glissement des terrains, parce que cela résulte du fait qu'il y a déficit d'imperméabilisation du sol pour que le sol puisse absorber une quantité importante de l'eau, de pluie, mais aussi l'eau qui est absorbé ou infiltré dans le sol, va créer une surdose de la nappe phréatique qui est submergée par les eaux. Alors ça provoque la montée capillaire des eaux. Au regard de la typologie des sols que nous avons en ville de Boutembo, en termes simples pour que tout le monde comprenne, le sol argileux, en grande partie, il y a aussi le sol marécageux, il y a aussi le sol sablonné, ça fait que ça donne toutes les possibilités pour la fragilité ou l'instabilité du sol.
0: Et après cette explication, il a noté que la multiplication des collecteurs d'eau des pluies dans la ville n'affecte en rien le sol, même si on les installait dans chaque parcelle.
3: Nous sommes dans un climat subtropical humide et qui se caractérise par plusieurs saisons de pluie. Alors, ça fait que la pluviométrie de la ville de Boutembo est abondante. Alors, vu qu'elle est abondante, ça fait que il y a une quantité exagérée de l'eau sur le sol. Au regard de la typologie des sols que nous avons à Boutembo, ça nous entraîne à toutes les conséquences que nous sommes en train de décrire actuellement, les ravinements, les glissements des terrains, les têtes d'érosion, parce que il n'y a pas un système sérieux de drainage des eaux, mais aussi des recueillements et des réutilisations de l'eau de pluie. Voilà pourquoi on doit encourager vraiment à tous les habitants dans chaque parcelle d'avoir ces récipients pour collecter l'eau en quantité.
0: Alors en sécurité, vous le savez peut-être, cette semaine, la République démocratique du Congo a regretté la mort d'une vingtaine de personnes, des personnes tuées par des combattants présumés de l'ADF à cheval entre Beni et Mombasa respectivement dans les territoires de Beni et Rutshuru et plutôt dans l'Ituri, j'y arrive. Des attaques qui sont imputées aux hommes présumés de l'ADF qui sont une résultante du non-suivi des alertes remontées par la population auprès de services chargés de sécurité. C'est l'observation que donne Mboussa Kaitou, l'agent des dieux, acteur politique et fils du territoire de Beni, en déplorant cette résurgence des attaques ADF dans plusieurs entités. Ce citoyen conscientise que l'armée ne doit pas se contenter d'intervenir après que l'ennemi a commis des dégâts. Elle doit traquer l'ennemi pour éviter de l'associer à la complicité, recommande Mboussa Kaitou, l'agent des dieux, qui invite également le gouverneur du Nord Kivu à jouer ce rôle de bon commandant des opérations militaires dans la province du Nord Kivu.
4: Ce n'est pas admissible que l'ennemi puisse aérer dans la nature, dans une zone qu'on peut bien traquer l'ennemi, mais bon, rien n'est fait. Finalement, dites-nous, qu'est-ce qui se passe? Qu'est-ce qui se cache derrière cette façon d'agir? Monsieur le gouverneur, vous êtes le fils du terroir. Et aujourd'hui, on vous a confié les opérations. Ensemble avec le commandement des opérations, Sokola, traquez l'ennemi, mettez en œuvre des stratégies pour pacifier la région.
0: Et sûrement que le gouverneur vient d'écouter. Un chauffeur a trouvé la mort et son aide a été blessée dans un accident de circulation survenu tard dans la soirée de mercredi 15 juillet sur la route nationale 04 au niveau de Libona Kapalata entre Boulong et Semouliki sur l'axe routier Kassindi Beni. Selon Ricardo Muindo Rupande, président de la société civile Force Vive de Rwenzori, le drame est survenu à la suite d'une collision entre un camion citerne et un mini camion Dina. L'accident aurait été provoqué par une panne de système de freinage du camion citerne qui n'a pas pu effectuer la manœuvre nécessaire pour éviter le choc. Le bilan provisoire fait état d'un chauffeur décédé sur le coup et son aide grièvement blessée. Il est aux soins dans une structure sanitaire de la place. Et on termine par les sports. Le Darwin Club Virunga de Goma s'est qualifié en finale de la Coupe du Congo dans sa 60e édition jeudi 16 juillet. L'équipe a eu raison de l'AS Simba de Kolwezi, 4 buts à 3 après nul de 0-0 du temps réglementaire. C'était en match de demi-finale joué au stade Tata Raphaël de Kinshasa. En outre, l'AS Boutras de Lubumbashi s'est aussi qualifié pour la finale de cette même compétition grâce à sa courte victoire 1-0 face à Ossé les élites. Ce même mercredi, toujours au stade Tata Raphaël à Kinshasa, la finale opposera donc l'AS Boutras au Darwin Club Virunga de Goma dimanche 19 juillet au stade Tata Raphaël avec en jeu le trophée national et une qualification pour la Coupe de la Confédération. La finale de la Coupe du Monde qui est aussi attendue ce même dimanche, mesdames, messieurs. C'est terminé ce programme d'information. Patrick Alungwana qui a présenté, Rodrigue Louvalenda qui était à la technique. Vous remercie, vous, mesdames, messieurs, d'avoir écouté.

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3: Merci beaucoup de votre sympathique attention accordée au programme de la radio Motobutembo BNI. Venez là et vous relayez la radio Vatican. Alors c'est parti pour l'instant. On essaie de voir parce que le matin, on n'a pas eu l'occasion de suivre la radio France Internationale, faute technique, mais bon, je crois que les choses sont en train d'être à la normale. Alors, on peut y aller.

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1: Amis auditeurs, bienvenue à l'écoute de ce programme. Dans son message vidéo adressé mercredi 8 juillet à des centaines de jeunes chrétiens irakiens réunis à Erbil pour l'Ankawa Youth Meeting, le pape Léon XIV a délivré des paroles fortes d'encouragement et d'espérance. Il les a exhortés à devenir des vecteurs de lumière, même au milieu de la guerre, des épreuves ou de l'insécurité qui touche le pays. L'observateur permanent du Saint-Siège auprès de l'ONU à New York est intervenu lors du débat du Forum politique de haut niveau de 2026 sur accélérer la réalisation des objectifs de développement durable dans les pays africains, les pays les moins avancés, les pays en développement sans littoral et les pays à revenus intermédiaires. L'actualité politique et sociale sur le continent africain concerne le Mali, la République démocratique du Congo et la Guinée, entre autres. Bienvenue encore une fois à l'écoute de cette émission que nous commençons avec l'actualité de l'Église.
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1: Dans un message vidéo pour la rencontre des jeunes d'Ankawa en Irak, le pape exhorte les nouvelles générations à découvrir une relation vivante avec Dieu, à éclairer et à être éclairé. Vous ne pouvez peut-être pas maîtriser votre situation ni les épreuves que vous rencontrerez, mais vous pouvez toujours choisir de laisser régner la paix du Christ dans vos cœurs. Les circonstances et les épreuves sont difficiles à maîtriser, mais il est un choix incontournable. Laisser régner la paix du Christ dans son cœur. Un doux règne de lumière au milieu des ténèbres qui peuvent parfois sembler accablantes. C'est l'image que le pape Léon XIV adresse à ces jeunes réunis pour le rassemblement d'Ankawa en Irak dans un message vidéo publié mercredi 8 juillet. Le souverain pontife s'adresse à ceux qui sont réunis jusqu'à samedi à un événement organisé par l'archéparchie d'Erbil qui rassemble des jeunes chrétiens de ce pays du Moyen-Orient. Soutenir la famille en tant que noyau fondamental de la société et source essentielle de résilience contribue à éradiquer la pauvreté, à promouvoir la stabilité sociale et à parvenir à un développement humain intégral complet. C'est ce qu'a affirmé la mission permanente d'observation du Saint-Siège dans une déclaration prononcée aux Nations Unies à New York lors d'un forum politique de haut niveau qui s'est tenu mercredi 8 juillet et qui était consacré à l'accélération de la réalisation des objectifs de développement durable dans les pays africains, les pays les moins avancés, les pays en développement sans accès à la mer et les pays à revenus intermédiaires. Les représentants du Saint-Siège ont encouragé à investir dans les politiques en faveur de la famille, tant au niveau national qu'international, comme moyen indispensable pour garantir l'épanouissement plein et entier de chaque personne. À l'approche du 50e anniversaire de l'élection de Saint Jean-Paul II, le projet de numérisation de ses archives photographiques est lancé, une initiative du Dicaster pour la communication visant à préserver et à mettre en valeur un patrimoine extraordinaire composé de millions d'images qui ont raconté et marqué une époque. L'Église a célébré le mercredi 8 juillet le premier anniversaire de la béatification de Floribert Bwanachoui, un jeune laïc de la République démocratique du Congo, élevé au rang de bienheureux le 15 juin 2025 à Rome. Reconnu comme le premier martyr africain de la lutte contre la corruption, sa mémoire est désormais honorée chaque 8 juillet. Des célébrations solennelles ont eu lieu à Goma et à Rome, notamment au sanctuaire d'adoration de la cathédrale Saint-Joseph de Goma, lors d'une messe présidée par l'ordinaire du lieu, Monseigneur Willing Gumbi. La communauté de Sant'Egidio, dont Floribert était membre, s'est réunie à la basilique Sainte-Marie du Trastevere à Rome pour une prière spéciale en sa mémoire.
3: Dans quelques instants, l'actualité sociopolitique.
1: Le haut-commissaire de l'ONU aux droits de l'homme, Volker Türk, a réclamé jeudi de toute urgence la fin des combats dans l'est de la République démocratique du Congo entre l'armée congolaise et le groupe armé antigouvernemental M23. Il est profondément préoccupé de constater que malgré les accords conclus dans le cadre des processus de paix en cours, les combats se poursuivent sans relâche dans l'est de la RDC, a déclaré M. Türk dans un communiqué exhortant les forces armées congolaises et le M23 à renoncer immédiatement à toute nouvelle violence et à agir de toute urgence pour apaiser les tensions. Des indépendantistes Touaregs et des djihadistes ont attaqué jeudi matin dans le nord du Mali un convoi de mercenaires russes et de soldats maliens en route pour soutenir leurs hommes retranchés depuis 5 jours dans un camp militaire à Anéfis. Samedi dernier, les djihadistes du groupe de soutien à l'islam et aux musulmans et les indépendantistes du Front de libération de l'Azawad ont mené de nouvelles attaques coordonnées du nord au sud du pays. Ils revendiquent depuis le contrôle de la ville d'Anéfis. Les avocats des épouses des deux figures majeures de la société civile en Guinée ont de nouveau saisi la justice française 2 ans après leur disparition, visant nommément le président Mamadi Doumbouya. Oumar Sylla et Mamadou Biloba ont été arrêtés le 9 juillet 2024, marquant le début d'une vague d'enlèvements et de disparitions de critiques du pouvoir et de leurs proches. Le président du Nigeria, Bola Tinubu, a ordonné l'ouverture d'une enquête sur les circonstances ayant permis à une agence fictive d'établir des bureaux au sein de bâtiments gouvernementaux et de figurer dans le budget national pour un financement de près $1 million. À la demande du chef de l'État, l'agence anticorruption nigériane a décidé d'ouvrir une enquête sur le conseil présidentiel pour la promotion des interventions étrangères et rendre ses conclusions dans un délai de 30 jours. Marie-Joseph Nga nous fait une lecture ciblée de l'encyclique Magnifica Humanitas du pape Léon XIV en langue Ewondo, extrait du 3e chapitre.
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0: Voilà, nous avons une matière. D'ici là, on va décortiquer sur les processus ou les dialogues. Parce qu'il y avait des invitations au Burundi. Et les politiciens de l'opposition, de l'église Fondi, ont été accueillis par le président burundais. Alors, aujourd'hui, nous sommes avec Patrick Alungwana pour nous parler de ce qui nous a déjà préparé. Si les députés honoraires nationaux, Kasekwa, qui va devoir nous expliquer la position peut-être de l'opposition, pourquoi pas de l'ECB. Alors, Patrick Kalungwana, vous avez la parole, merci.
1: Honorable Jean-Baptiste Kasekwa, bonjour.
2: Bonjour, merci.
1: Aujourd'hui, nous vous appelons, nous sommes la radio Moto Butembo Beni, c'est pour comprendre certaines questions par rapport à cette rencontre des opposants, les hommes de l'Église, qui se sont retrouvés autour du président burundais, aujourd'hui président de l'Union africaine, sur la crise en République démocratique du Congo. Est-ce que vous pouvez nous retracer les grandes lignes de certaines rencontres de l'opposition avec le président burundais, ou peut-être vous avez quelques informations sur ce que le président burundais a dit aux hommes de l'Église par rapport à la crise à République démocratique du Congo?
2: Merci pour la question. Le président Évariste Ndayishimiye du Burundi, président en exercice de l'Union africaine, est venu à Kinshasa entre le 20 et 21 juin de cette année, après avoir observé la manifestation en ville morte organisée par l'opposition, coalition C64, le 3 juin, et sit-in de l'opposition du 12 juin, et considéra que la guerre avance dangereusement jusqu'aux portes de Uvira et de Baraka Fizi, au sud Kivu, par la coalition armée rwandaise M23 Tiganeo. Le président burundais s'est étonné de constater que le gouvernement de l'institution Tshisekedi ne comprend pas la gravité du problème et vient d'ouvrir un nouveau front à Kinshasa par le projet de changement de la Constitution. Il est donc venu rencontrer M. Félix ici à Kinshasa le 21 juin et il est reparti le 22. Et il a demandé à M. Félix que lui, il voulait écouter directement les revendications de l'opposition. C'est ainsi qu'il a adressé des invitations aux leaders de la coalition C64. Et par respect à Évariste Ndayishimiye, les dirigeants de l'opposition C64 ont décidé de suspendre la marche vers le palais de la nation qui était prévu le 8 juillet de cette année. Ils ont reporté cette marche au 22 juillet. Ils sont donc partis rencontrer le président Évariste Ndayishimiye qui a posé la question de savoir s'il n'était pas possible de régler le problème par le dialogue. Et Martin Fayoulou, qui était de la délégation, a fait comprendre à Ndayishimiye que Félix Tshisekedi ne voulait pas du dialogue parce qu'à deux reprises, Martin Fayoulou lui-même avait déjà rencontré Tshisekedi pour l'exhorter à accepter la proposition du dialogue telle que présentée par les évêques de l'Église catholique et les pasteurs de l'ECC, et que Félix n'avait jamais répondu à ça. Alors Ndayishimiye a dit qu'il a écouté les revendications de l'opposition, qu'il allait transmettre fidèlement ses exigences à M. Félix Tshisekedi et qu'il allait revenir vers l'opposition pour nous apporter la réponse de M. Félix à nos exigences. Mais alors, il faut dire quelles sont ces revendications de l'opposition, pourquoi l'opposition a fait la ville morte du 3 juin, le sit-in du 12 juin, et a appelé appelé à la marche vers le palais de la nation le 8 juillet. Les marches reportées au 22 juillet prochain. L'opposition a dit à Ndayishimiye qu'elle exigeait la démission de M. Félix Tshisekedi pour trois raisons. La première raison, c'est que M. Félix Tshisekedi a dit que la constitution de notre pays, c'est un chiffon, c'est un torchon avec lequel il faut simplement nettoyer les maisons. Et en conséquence, nous avons vu un maire de ville, de lui, de Pessa Tshikapa, déchirer la constitution de la République dans une matinée de l'UDPS, incendier la constitution. Et nous disons, à partir du moment où Félix Tshisekedi ne respecte plus la constitution, cela signifie qu'il a renié sa signature. Parce que, à deux reprises, sur pied de l'article 74, il a juré devant Dieu et devant la nation qu'il va respecter la Constitution, qu'il va défendre la Constitution. Et lorsqu'il crache aujourd'hui sur cette Constitution, c'est dit qu'il ne respecte pas sa parole, son serment, et donc il ne mérite plus de rester au palais de la nation pour être président de la République. La deuxième raison, c'est que l'article 219 de notre Constitution interdit même de procéder à la révision constitutionnelle pendant l'état de guerre, pendant l'état de siège, pendant l'état d'urgence. Or, aujourd'hui, nous sommes en guerre. Deux provinces sont occupées par l'ennemi. Nous sommes en état de siège, le Nord Kivu est libre. Comment M. Félix peut se permettre d'aller même au terrain de la révision constitutionnelle? Il se permet plutôt de procéder par un changement de la constitution. Vous savez qu'une nouvelle république est créée par l'occasion où l'on donne au peuple de se prononcer pour ou contre la constitution. Aujourd'hui, si on organise un référendum autour de la constitution, il va organiser ce référendum dans seulement 24 provinces. Les Nord Kivu, notamment Goma et Bukavu, seront exclus de ce référendum-là. Ils n'ont pas l'occasion d'aller voter pour ou contre la Constitution, ne fera pas donc partie de la nouvelle République que Félix Tshisekedi veut créer. En d'autres termes, il veut exclure ces populations-là. La nouvelle République qu'il veut créer sera une République de 24 provinces et les deux autres provinces ne seront pas partie de cette République et donc, il veut le laisser entre les mains de Kagame. Cela nous pousse à penser qu'il est en complicité avec ceux qui veulent balkaniser notre pays. Et pour ça, nous disons qu'il doit démissionner parce qu'il a prêté serment aussi de défendre l'intégrité territoriale de notre pays. Ce qu'il veut faire en matérialisant la balkanisation, c'est de la haute trahison. Il ne mérite plus notre confiance. La dernière raison, enfin, c'est que par la nouvelle constitution que M. Félix Tshisekedi voudrait lancer à travers le fameux référendum, Tshisekedi vise à faire annuler les deux mandats qui viennent de passer à la tête de la République. Et la troisième de la nouvelle constitution qu'il veut lancer va lui permettre de remettre les compteurs à zéro. Ainsi, il pourra lui-même se représenter à nouveau pour un autre mandat, cette fois-ci qu'il veut de 7 ans. Et dans sa nouvelle constitution, il prévoit que désormais, il devrait être élu par les députés nationaux et les sénateurs, de la même manière que les gouverneurs de province sont élus par les gouverneurs, les députés provinciaux, les sénateurs sont élus par les députés provinciaux. C'est ainsi qu'il voudrait qu'en 2028, il se fasse élire par ces gens-là au moyen de la corruption. Et dès qu'il termine 7 ans, 2035, à nouveau, il retourne des palissades et autres. Il retourne encore 7 ans. Et s'il va rester au pouvoir jusqu'à la fin de sa vie, et notre pays sera transformé en un royaume. Nous disons que ça, nous ne pouvons pas accepter de la même manière qu'avec l'Église. Nous avons dit que le mandat du président de la République est de 2 et de 5 ans, renouvelable une seule fois. Nous disons à M. Félix Tshisekedi, nous ne pouvons pas accepter qu'il puisse contourner l'article 220 actuelle, la constitution actuelle, en la remplaçant par une nouvelle constitution taillée sur mesure. Et pour cette raison-là, nous disons, parce qu'il veut contourner cela par sa loi ou pour l'organisation des référendums, des missions pures et simples. Alors voilà donc les trois raisons. Et Ndaye Chimie a dit qu'il a écouté, qu'il allait transmettre ce message-là à M. Félix Tshisekedi. Nous lui avons dit que si Tshisekedi est de bonne foi, qu'il pose des actes. Acte 1, qu'il proclame publiquement qu'il abandonne définitivement son projet de changement de constitution. Deuxièmement, qu'il pose des actes de bonne volonté, notamment d'abord à dissolvant la milice Force du Progrès de l'IDPS, ensuite à libérer les prisonniers politiques et à se prononcer ouvertement pour un dialogue inclusif. S'il fait ça, nous allons aussi apprécier et revoir notre appel à la marche pour exiger sa démission prévue pour ce 22. Mais pour le temps, le président du Burundi ne nous a pas encore donné de réponse. Ce que nous apprenons, c'est la mauvaise volonté de M. Félix Tshisekedi. La Cour constitutionnelle aurait déjà donné un avis de conformité par rapport à la loi portant organisation du référendum. Deuxièmement, nous apprenons que le gouvernement aurait débloqué déjà 20 millions de dollars pour que la CENI commence les opérations de la cartographie pour préparer les opérations du référendum. C'est-à-dire qu'il n'est pas disposé même à écouter les conseils de Ndaye Chimie. Dans ce cas, notre appel à marcher le 22 juillet de cette année est maintenu parce qu'il ne mérite plus notre confiance. Voilà un résumé de quoi s'agit à Bujumbura.
1: Aujourd'hui, la rébellion, disons ça, l'armée rwandaise à travers l'AFC M23 réclame le départ de Tshisekedi, l'opposition également. C'est-à-dire, il y a certaines personnes qui pensent que vous êtes en train de rouler ensemble avec l'AFC M23.
2: Non, bien au contraire, c'est Félix Tshisekedi qui est en train de rouler avec l'AFC M23. En 2019, Félix a dit qu'il était prêt à mourir pour neutraliser les ADF. À ce temps-là, les ADF n'étaient que dans le triangle de Mayangose à Beni. Aujourd'hui, les ADF ont occupé tout le territoire de Beni, le territoire de Irumu, de Mambasa. Les ADF tuent dans la chefferie de Bassoa, dans le secteur de Bapé, le territoire de Lubero. Bref, les ADF se sont étendus. Ils sont même allés tuer jusqu'à Bafouassène, à Tchopo et à Ouadza, dans la province de Haute-Ouélé. Les ADF qui n'étaient que dans le seul triangle de Mayangose, qu'il a pris le pouvoir, aujourd'hui les ADF s'assurent au moins 6 territoires. Le nombre de personnes massacrées à la fin de l'année 2018, c'était de 918 personnes tuées. Jusqu'à 2023, la dernière année où nous avons fait le monitoring, le nombre de personnes massacrées par les ADF s'est élevé à 5416 sous Tshisekedi. Alors, sous Tshisekedi, les M23 est né en novembre 2021. Depuis Bunagana jusqu'à aujourd'hui à la porte de Baraka au sud Kivu, la dernière position que les M23 a occupée, c'est le carrefour de Poezero qui lui ouvre la route vers la province de Tanganyika et vers le Maniema. Pendant 4 ans depuis l'avènement de M23, Tshisekedi n'a réussi à reconquérir une seule localité du territoire. Dans l'entretemps, en 2019, lorsque Félix a pris le pouvoir, le nombre de groupes armés dans notre pays était de 40 groupes armés. Aujourd'hui, nous avons plus de 266 groupes armés. Et pendant ce temps-là, à Kinshasa, il lance maintenant le projet de changement des constitutions. Qui veut réellement balkaniser le pays? Est-ce qu'il n'est pas en complicité avec Kagame, avec le Rwanda? Les M23, et l'AFC avec Corneille Nanga. Ils disent qu'ils veulent créer ce qu'ils appellent un État fédéral à l'Est. Ils disent qu'ils veulent faire de la province orientale un État fédéré, les Kivu un État fédéré, les Katanga un État fédéré. Comme ça, les trois républiques vont créer ce qu'ils appellent la confédération de la République de Maswahili à l'Est. C'est ça le projet de la FCM23. Ils disent ouvertement qu'ils veulent créer un État fédéral. Cela dit, veut dire qu'ils veulent changer la constitution. Et tu sais que lui aussi, depuis octobre 2024, il a lancé le projet de changement de la constitution. Et pendant que le pays est à feu, il persiste à lancer ce projet-là. Ndayishimiye vient à Kinshasa pour lui dire, mon frère, ce que tu fais là, tu mets de l'huile sur le feu. Ce n'est pas le temps de vous diviser, c'est le temps de vous mettre ensemble parce que votre pays est en danger. Au lieu de l'écouter, il donne des financements à la CENI pour préparer le référendum pour le changement de la Constitution. Il ordonne à la Cour constitutionnelle de déclarer conforme à la Constitution son projet de loi portant organisation du référendum. Tous ces actes-là montrent qu'en fait, que le régime de Félix Tshisekedi et complicité avec Kagame pour balkaniser le pays. Vous savez que pour permettre à Kagame de lancer la guerre du M23, il a commencé par restaurer l'état de siège au nord Kivu et au sud Kivu, état de siège qui lui a permis de neutraliser les mouvements citoyens qui ne pouvaient plus dénoncer comment les massacres des ZADF étaient en train d'être commis dans l'impuissance du gouvernement. L'état de siège qui n'a pas permis à la société civile, au mouvement citoyen du Nord Kivu de se mobiliser contre l'avancée du M23, état de siège qui a permis la désorganisation de la chaîne de commandement de l'armée, tous ces actes-là montrent qu'en fait, celui qui est complice de la balkanisation de notre pays, c'est le régime de M. Félix Tshisekedi. Et pour toutes ces raisons-là, donc, nous estimons que c'est lui qui ne mérite plus notre confiance. S'il n'est pas complice, eh bien, il abandonne définitivement son projet de changement de la Constitution. Qu'il accepte que de cette manière-là, par le dialogue, nous allons contraindre les gens de la FCM23 à abandonner des revendications rwandaises qui sont incompatibles avec la souveraineté et l'intégrité territoriale de notre pays. Félix Tshisekedi lui-même abandonne son projet de changement de la Constitution. Nous réunifions notre territoire national, nous réunissons le service de défense et de sécurité pour arrêter les massacres et l'insécurité sur toute l'étendue de la République. Nous réorganisons la CENI, la Cour constitutionnelle, pour organiser de nouvelles élections dans les délais. L'UDPS présente son dauphin à 2028, l'opposition présente son dauphin et tous les autres présentent leurs candidats. Et le pays reprend sur les bonnes rails après les élections si l'UDPS n'a pas de candidat. Mais ils peuvent choisir même Maman Marthe ou je ne sais qui peut se porter candidat. Et il n'a plus le droit de briguer un troisième mandat de la même manière que nous avons dit que Kabila ne pouvait pas briguer un troisième mandat. Donc ce n'est pas nous qui sommes complices. Par contre, c'est lui qui pose des actes qui traduisent la complicité avec le M23. C'est bien M. Félix Tshisekedi.
1: Pour une bonne audition, honorable Kasekwa, pouvons-nous dire que quand l'opposition parle de dialogue inclusif, y compris même les M23.
2: Bon, nous estimons qu'aujourd'hui, refuser le dialogue, c'est donner le prétexte à Kagame de continuer à exploiter, à tuer les Congolais qui sont là, à exploiter les Nord et les Sud Kivu. Alors, dialogue inclusif, que tout le monde présente ses cahiers de charges. Si c'est que est en dialogue avec les M23 à toi, ce dialogue entre les deux belligérants bloque, n'avance pas. Ce dialogue entre les deux belligérants est un dialogue dangereux parce qu'à travers ce dialogue, il se propose que les OM23 de diriger le Nord et le Sud Kivu pendant un mandat de 5 ans renouvelable à travers ce qu'ils appellent la force spéciale intérimaire à Doha. Il se propose de rediscuter sur la question de la nationalité à deux. Il se propose de discuter sur le fédéralisme. Est-ce que nous, les habitants du Nord ou du Sud Kivu, nous allons accepter que les deux belligérants, à notre absence, ils décident de la gestion de nos propres. Nous ne pouvons pas accepter. À Doha, ils viennent de parler de la question du retour des réfugiés de déplacés. L'M23 veut obtenir des Tshisekedi des avantages sur le retour dans nos territoires de ce qu'ils considèrent comme des réfugiés congolais basés au Rwanda. Et à travers ce qu'ils appellent la force spéciale intérimaire du M23, qui aurait le contrôle du Nord et Sud Kivu, cette force-là devrait assurer la sécurité de ces réfugiés. Mais ça, c'est inacceptable. Nous savons qu'il y a des millions de réfugiés congolais qui ont fui le M23, qui sont au Burundi, qui sont à Kampala. Beaucoup de déplacés ont fui Goma, Rutshuru, Lubero. Ils sont à Butembo, ils sont à Beni, ils sont à Kinshasa, ils sont à Kalemie, à Lubumbashi, ils sont partout à Kisangani, parce que ils fuient la présence du M23. Si à Doha, Kinshasa, Tshisekedi et Nanga se mettent d'accord, laisser la gestion celle de la sécurité du Nord et Sud Kivu entre les mains du M23, comment ces réfugiés congolais qui ont fui la présence du M23 pourront rentrer dans un territoire, dans leur maison, dans leur champ? Donc, ils veulent exclure ces Congolais-là pour que seuls les réfugiés, membres des familles des militaires du M23, retournent à Lubero, à Rutshuru, à Masisi, à Kalehe, à Walungu, dans les Uvira, dans les champs des autres Congolais qui auraient fui et qui n'auraient pas la possibilité de rentrer. Si l'on donne au M23, à l'armée du M23, de constituer ce qu'ils appellent force spéciale intérimaire à Doha, donc, laisser le dialogue entre les deux belligérants, loin de nous, à l'absence de la société civile, à l'absence des églises, à l'absence de l'opposition congolaise, c'est nous exposer à des accords de trahison dont nous allons regretter les contenus pendant beaucoup d'années. Il est plus avantageux que nous allions dans un dialogue inclusif où nous allons tous discuter de l'avenir de notre pays, de la gestion de nos provinces ensemble. On a toujours dit Ngunza yoyo tiao tekaya mwambawe. Ngunza yetu esituli Doha, esituli Washington, esituli Luanda, wakarisikiri ila mwambawe, nero tukasha shishira iba milituudiria kwa jiu. Raison pour laquelle pour nous, un dialogue inclusif est plus avantageux que les accords dangereux qu'ils sont en train de négocier loin de nous.
1: Honorable Kasekwa, pouvons-nous dire en attendant la réponse que pourra vous réserver le président burundais Ndayishimiye, la marche ou la manifestation du 22 juillet reste maintenue?
2: La marche reste maintenue. Nous avons adressé la lettre d'information au gouverneur de la ville province de Kinshasa et à d'autres provinces. Les membres de C64 ont déjà adressé les différentes lettres d'information aux autorités compétentes. Ici à Kinshasa, le gouverneur de la ville-province, avec les membres du comité provincial de sécurité, se sont réunis autour du vice-premier ministre et ministre de l'Intérieur. Ils ont promis qu'ils vont accompagner, encadrer la marche qui ira jusqu'au palais de la nation pour exiger la démission de M. Félix. Eh bien, de notre côté, nous continuons la sensibilisation pour dire à la population congolaise qu'il s'agit d'une manifestation pacifique, non violente. Nous nous préparons, nous nous organisons pour encadrer les manifestants pour qu'il n'y ait pas d'infiltration. Nous demandons au pouvoir à place d'encadrer, de préparer effectivement des mesures d'encadrement, de dissoudre la milice de l'IDPS Force et du Progrès pour que les Congolais s'expriment toute liberté face à toutes ces questions qui engagent notre vie en tant que citoyen de la République démocratique du Congo.
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merci beaucoup, chers amis auditeurs de la radio Moto Butembo Beni, sous ces rythmes Kadassi. Nous vous proposons de suivre notre unité de formation avec Joël Machozi Kasiso. Et après le bulletin, vous aurez droit à suivre notre deuxième tranche de nos publicités. Merci, restez toujours branchés. C'est parti.

0: Madame, Messieurs, bonjour et merci de suivre ces bulletins d'information aujourd'hui, vendredi 17 juillet 2026, peut-être vers la fin des polémiques autour de la desserte de la ville de Butembo en électricité. Les opérateurs économiques intervenant dans les secteurs d'électricité sont parvenus à un compromis à l'issue d'une longue journée des discussions tenues ce mercredi 15 juillet au bureau des liaisons du gouvernorat du Nord-Kivu situé à Vungi, facilité alors par le gouverneur de province. Les échanges ont abouti à un accord reposant sur trois principes majeurs. Il s'agit de l'interconnexion des réseaux, le périmétrage des zones de desserte et le rachat. Le contenu de cet accord a été lu par Madame Kosole Sikakulia, coordonnatrice au cabinet du gouverneur à charge des ressources hydrauliques, en présence des signataires.
1: Envie de préserver la paix sociale, l'ordre public, la cohérence des réseaux électriques et de fédérer les efforts, les opérateurs du secteur de l'électricité se sont accordés sur trois principes de référence pour la desserte en électricité dans la ville de Butembo, en savoir 1. Le principe d'interconnexion, les opérateurs concernés A. Énergie du Nord Kivu SA et Virunga Énergie SAU. B. Énergie du Nord Kivu SA et relance de l'énergie pour un développement durable. C. Énergie du Nord Kivu SA et Congo Full Power. 2. Relocalisation. A. Énergie du Nord Kivu SA et Congo Full Power. B. Énergie du Nord Kivu SA et relance de l'énergie pour un développement durable. Enfin, le principe de rachat. Opérateur concerné, Énergie du Nord Kivu SA et Congo Full Power.
0: Les opérateurs économiques intervenant dans les secteurs de l'électricité à Butembo, notamment Énergie du Nord Kivu, Congo Full Power, Virunga Energy SARE, le relance de l'énergie pour un développement durable aurait donc promis de se rencontrer 15 jours après la signature de cet accord, soit le 30 juillet 2026. Ce sera pour formaliser cette option par la signature des mémorandums. Ces documents seront remis au gouverneur de province avec d'autres documents nécessaires de fonctionnement pour un contrôle de régularité. Les opérateurs économiques présents se sont ainsi engagés à respecter les principes convenus dans l'objectif d'améliorer l'organisation et la fourniture de l'électricité en ville de Butembo. Dans le reste de l'actualité, le présumé rebelle de l'IDF ont signé leur présence dans les villages de Mounouze. C'est une localité de... C'est dans la localité de Bapakombe, Pendekali, groupement Basso Amadioué, en territoire de Beni. C'était dans la soirée de jeudi 16 juillet 2026. Le bilan provisoire fait état des trois civils tués aux côtés d'autres dégâts matériels. La société civile locale plaide pour le renforcement des dispositifs sécuritaires. Selon les sources dans la zone, l'attaque a eu lieu aux environs des 19h locales à une dizaine de kilomètres au sud de la commune rurale de Mangina. Les sources locales confirme également l'intervention des forces loyalistes pour contrer l'opération de l'ennemi. C'est la raison des détonations d'armes lourdes qui ont été audibles dans la région. Pour l'instant, les bilans provisoires de cette nouvelle attaque des trois civils tués par balle et quelques maisons et sentiers confirment les sources sur place. Et puis les Nations Unies ont renforcé le régime des sanctions contre les acteurs impliqués dans les conflits dans l'est de la RDC. Parmi les personnes sanctionnées par l'ONU, Corneille Nangayobelu, coordonnateur de l'AFC, allié au M23, s'est lancé sur cette possédée. Les communiqués de l'ONU rendus publics le 16 juillet 2026 annoncent que les comités des sanctions du Conseil de sécurité de l'organisation créée en vertu de la résolution 1333 de 2004 a approuvé le 14 juillet 2026 l'inscription de 6 individus et de 2 entités sur sa liste de personnes et organisations sanctionnées. Parmi les personnes visées figure Corneille Nangayobelu, présenté comme le chef de l'Alliance Fleuve Congo AFC M23, c'est l'enfant de ces bulletins d'information. Merci à vous de l'avoir suivi.
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Le groupe de l'association des droits de l'homme EDP avec l'appui du consortium Fonds pour la femme congolaise vous appelle à vous approprier les instruments juridiques de l'agenda femme, paix et sécurité. Mwanamke asimame, jamais ipate amani. Que la femme s'élève pour que la communauté ait la paix. 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
2: Madame, messieurs, bonjour et merci de suivre cette édition des informations aujourd'hui, 17 juillet 2026. C'est parti pour les titres.
3: Le journal Joël Kassesso Machozi.
2: Sa langue générale, la cellule Londo et Canivoy de Bise posée pour freiner les inondations. Les bougoumestres appellent tous les habitants à faire de la salubrité et des voies patriotiques. Nouvelle attaque du FAM annoncée dans les territoires de Béni la nuit dernière. 3 civils, des maisons incendiées. La population fouille à masse. La société civile, elle, réclame des renforts militaires. Et puis l'ONU durcit depuis le 14 juillet 2026 les sanctions contre les acteurs de la sécurité dans l'Est de la RDC. Corné Nangayo Beluo, de chef des EDF, FTLR, Tuira Neo, sont désormais sur la liste noire. Les avoirs de ces hommes devront être gelés. Jim Kioma sur la mise en onde. Bonjour et bienvenue. D'abord en économie, peut-être vers la fin des polémiques autour de la desserte de la ville de Butembo en électricité. Les opérateurs économiques intervenant dans le secteur de l'électricité sont parvenus à un compromis à l'issue d'une longue journée des discussions tenues ce mercredi 15 juillet 2026 au bureau des liaisons du gouvernorat du Nord Kivu situé à Vungi. Facilité par le gouverneur des provinces, les échanges ont abouti à un accord reposant sur 3 principes majeurs. Il s'agit de l'interconnexion des réseaux, le périmétrage des zones de desserte et les rachats. Le contenu de cet accord a été lu par Madame Kosole Sikakulia, elle est coordonnatrice au cabinet du gouverneur à charge des ressources hydrauliques. C'était à présence des signataires.
4: Envie de préserver la paix sociale, l'ordre public, la cohérence des réseaux électriques et de fédérer les efforts, les opérateurs du secteur de l'électricité se sont accordés sur 3 principes de référence pour la desserte en électricité dans la ville de Butembo, en savoir 1. Le principe d'interconnexion, les opérateurs concernés A. Énergie du Nord Kivu SA et Virunga Énergie SAU. B. Énergie du Nord Kivu SA et relance de l'énergie pour un développement durable. C. Énergie du Nord Kivu SA et Congo Full Power. 2. Relocalisation. A. Énergie du Nord Kivu SA et Congo Full Power. B. Énergie du Nord Kivu SA et relance de l'énergie pour un développement durable. Enfin, le principe des rachats. Opérateurs concernés, Énergie du Nord Kivu SA et Congo Full Power.
2: Les opérateurs économiques intervenant dans les secteurs de l'électricité à Butembo, notamment Énergie du Nord Kivu, NK, Congo Full Power, Virunga Énergie SARL, relance de l'énergie pour un développement durable, RED, ont promis de se rencontrer 15 jours après la signature de cet accord, soit le 30 juillet 2026 pour formaliser cette option par la signature des mémorandums. Ce document sera remis au gouverneur de province avec d'autres documents nécessaires de fonctionnement pour contrôle de régularité. Les opérateurs économiques présents se sont ainsi engagés à respecter les principes convenus dans l'objectif d'améliorer l'organisation et la fourniture de l'électricité à Butembo. Alors que les membres de la plateforme des syndicats et associations sans but lucratif PESAES BEL Butembo Libéraux rencontreraient le maire de Butembo et ses services compétents pour leur transmettre les cahiers de charges pour la remise des opérateurs économiques dans leurs droits, ceux-ci n'ont pas été reçus. Ces commerçants sont désolés, menacent de ne pas accueillir les taxateurs et les percepteurs d'impôts dans leurs échoppes. Ils se sont aussi prononcés à l'hôtel des villes le jeudi 16 juillet 2026 pendant qu'ils s'apprêtaient à aller échanger avec les services urbains du domaine fiscal sous la médiation du maire au sujet de leurs difficultés professionnelles et des propositions des solutions. Le membre de la PASASBEL Butembo Libéraux s'est désolé que c'est pour une énième fois que leur présence à l'hôtel des villes ne trouve pas gain de cause. Ici, on va écouter Mumbere Luanzo.
5: Et aussitôt la réunion reportée pour le lundi prochain par l'intermédiaire du maire de ville, nous demandons à tous les services de pouvoir nous envoyer ce lundi là dans la réunion les responsables, pas les délégués. Nous n'avons pas besoin de délégués puisque les délégués ont des problèmes et des difficultés de décision dans les services étatiques et paraétatiques. C'est pour cette raison que nous avons besoin des titulaires, les tenants des postes qui ont été nommés par leur hiérarchie. On n'a pas besoin de leurs délégués.
2: Pour la gouverne, les membres de la plateforme des syndicats et associations sans but lucratif de Butembo-Lubero voudraient transmettre au maire de Butembo et cahier de charge qu'il recommande aux services étatiques et paraétatiques du domaine fiscal. C'est pour la restauration urgente des bons climats des affaires, harmonieux et rationnel au regard de l'asphyxie des activités économiques par la maladie à virus Ebola et l'insécurité. Ces défenseurs des droits et intérêts des commerçants plaident notamment pour la suspension des missions des contrôles, l'annulation de la taxe sur pollution et celle sur l'assainissement dans des boutiques et dépôts, la protection de la production locale, la disponibilité de fiches de recensement de la mairie pour ne citer que ces desiderata. Dans le reste de l'actualité, le bourgmestre de Boulenkera est en guerre contre les érosions et des inondations dans sa municipalité, du moins de celui des exposés à ce type de catastrophes. Dans ces cadres, le commissaire supérieur principal Willy Munkendi a associé les agents et fonctionnaires de sa municipalité bien sûr, ainsi que des habitants de la cellule Londo à Echalongo Général. Ces travaux communautaires ont consisté à ouvrir un caniveau près du port Kijeki, en vue d'y poser des bises. Par ces Echalongo, des objectifs sont visés. Le bourgmestre de Boulenguera a parlé de faciliter la canalisation des eaux et prévenir les inondations qui causent toujours des dommages en cellule Londo le long de la rivière Kimemi. On va écouter le bourgmestre Willy Mungendi.
6: Voilà, ici, il est question d'abord d'arranger notre voirie. Comme vous le voyez, c'est une route d'intérêt national. Pourquoi ? Parce qu'il y a le centre hospitalier Bonamaïka ici. Il y a aussi l'université. Et cette route nous ramène directement à Karuruma vers le territoire de Beni. Donc, nous avons constaté qu'il y a plus beaucoup d'eau qui stagnait ici, dû à l'état d'effectuer des bises. Avec la participation locale et les fonds propres de la commune, nous avons mis les moyens pour qu'on puisse arranger cet endroit.
2: Le bourgmestre de Boulenguera a à l'occasion salué le courage des administrés qui non seulement contribuent à la réalisation des salons gros, mais également paient des taxes GMBO dans cette commune.
6: Nous avons mis les moyens pour qu'on puisse arranger cet endroit.
2: Le bourgmestre de Boulenguera a à l'occasion salué le courage des administrés qui non seulement contribuent à la réalisation des salons gros, mais également paient des taxes GMBO dans certains.
6: Ils vont nous appuyer pour avoir des ressources et puis moderniser ou bien développer notre entité.
2: Le bourgmestre de Boulenguera se désole toutefois de ceux qui font encore fi des travaux communautaires de chaque vendredi. Il les sensibilise à suivre l'exemple des agents et fonctionnaires de l'État qui prêchent chaque semaine par l'exemple la participation à la salubrité comme affaire de tous ces signes patriotiques. Toujours en environnement, l'installation des systèmes de collection d'eau de pluie avec des tanks à plastique prend une ampleur considérable dans des parcelles d'habitation à Butembo, une habitude que le défenseur de l'environnement encourage. L'architecte Kabambi Kananga Yves Celestin, abordé ce jeudi 16 juillet 2026 à Cessier, donne plusieurs avantages de ces collecteurs d'eau de pluie. Il indique par exemple que la collection de ces eaux de pluie empêche les glissements des terres, les inondations et les érosions. L'écoute.
7: Il y a les têtes d'érosion, il y a le ravinement, il y a aussi le glissement des terrains, parce que cela résulte du fait qu'il y a déficit d'imperméabilisation du sol pour que le sol puisse absorber une quantité importante de l'eau, de pluie, mais aussi l'eau qui est absorbée ou infiltrée dans le sol va créer une surdose de la nappe phréatique qui est submergée par les eaux. Alors ça provoque la montée capillaire des eaux. Au regard de la typologie des sols que nous avons en ville de Butembo, en termes simples pour que tout le monde comprenne, le sol argileux, en grande partie, il y a aussi le sol marécageux, il y a aussi le sol sablonné, ça fait que ça donne toutes les possibilités pour la fragilité ou l'instabilité du sol.
2: L'architecte Kabambi Kananga annonce que la multiplication des collecteurs d'eau de pluie dans la ville n'affecte rien le sol, même si on les installait dans chaque parcelle.
7: Nous sommes dans un climat subtropical humide et qui se caractérise par plusieurs saisons de pluie. Alors, ça fait que la pluviométrie de la ville de Butembo est abondante. Alors, vu qu'elle est abondante, ça fait que il y a une quantité exagérée de l'eau sur le sol. Au regard de la typologie de sol que nous avons à Butembo, ça nous entraîne à toutes les conséquences que nous sommes en train de décrire actuellement, les ravinements, les glissements des terrains, les têtes d'érosion, parce que il n'y a pas un système sérieux de drainage des eaux, mais aussi des recueillements et des réutilisations de l'eau de pluie. Voilà pourquoi on doit encourager vraiment à tous les habitants dans chaque parcelle d'avoir ces récipients pour collecter l'eau en quantité.
2: La ville de Butembo a toujours fait face à plusieurs têtes d'érosion et des inondations pendant la période pluvieuse. Ces des aspects sont parfois une source de conflits au sein de la population, du moins lorsque des gars embrasés dans une parcelle affectent celle qui lui est voisine. Plusieurs quartiers de Mutuanga et Nzenga dans les secteurs de Rwenzori à territoire de Beni font face à une pénurie d'eau potable. Selon les services de la protection civile du groupement Bolema, cette situation est causée par la destruction des conduites d'eau endommagées par les passages de véhicules et des motos, ainsi que par l'exposition des sorties tuyaux à la surface du sol. L'organisation Union pour l'Humanité Saine, chargée de la desserte en eau potable, a indiqué ce jeudi 16 juillet 2026 que ces situations aggravent les pénuries observées à ces eaux sèches et appellent la population à protéger les infrastructures, notamment en interrant les conduites superficielles. À Mutuanga, la correspondance de Romilis Nzalumbo.
8: Cette pénurie d'eau potable affecte plusieurs quartiers de Mutuanga et Nzenga dans les groupements de Bolema à la suite de la destruction répétée des conduites d'eau régulièrement endommagées par des véhicules, des motos ou laissées exposées à la surface du sol, a indiqué les services de la protection civile.

0: civile par l'avant de Mambo Kalungu Kasereka. Nous avons eu problème de la destruction des tuyauteries qui acheminent l'eau potable à Mutanga Nzenga. Cela fait suite au passage des camions et motos dans des avenues de différents quartiers qui passent sur les tuyauteries. Nous appelons la population à entretenir ces tuyauteries qui sont dans leurs parcelles. Et la conséquence directe, c'est la pénurie d'eau dans plusieurs quartiers. L'organisation L'Union pour l'humanité saine, chargée de la desserte en eau potable, appelle la population à protéger les installations afin de garantir un approvisionnement régulier, a déclaré son chargé des communications et chef du personnel Georges Kinanga.
1: Nous avions eu des pénuries sporadiques et cela a été dit à cette saison qui a été sèche. Notre tuyauterie est exposée et cela étant la population ne peut vraiment pas savoir qu'il faut enterrer notre tuyauterie et raison pour laquelle nous subissons parfois des cassures de cette tuyauterie. Et je peux toutefois interpeller la population, savoir plus que l'eau c'est pour la communauté. Ils doivent nécessairement nous aider à protéger l'eau.
0: Ces destructions compromettent l'approvisionnement en eau potable de plusieurs quartiers de Mutanga Nzenga. Romulus Nzalumbo, depuis Mutanga, Radio Moto Butembo Beni.
2: Et on va rester dans les territoires des Béni, mais pour parler sécurité, le présumé rebelle de l'EDF ont signé leur présence dans les villages de Mononze, localité Bapakombe, Pendekali, groupement Basso Amadiwe dans les territoires des Béni, dans la soirée de ce jeudi 16 juillet 2026. Les bilans provisoires faits à des 3 civils tués aux côtés d'autres dégâts matériels. La société civile locale plaide pour le renforcement des dispositifs sécuritaires. Selon des sources dans la zone, l'attaque a eu lieu aux environs des 19 à une dizaine de kilomètres au sud de la commune rurale de Mangina. Les sources locales confirment également l'intervention des forces loyalistes pour contrer l'opération de l'ennemi. C'est la raison des détonations d'armes lourdes qui ont été audibles dans la région. Pour l'instant, les bilans provisoires de cette nouvelle attaque et des 3 civils tués par balle de quelques maisons incendiées confirment les mêmes sources. Suite à cette attaque, le village de Mononze, Central, Ngoya, Kabweke, en localité de Bapakombe, Pendekali, et des Kaukabo, Kisasa, Mbume, à localité Mambwabanga, suivi de leur population qui s'est dirigée vers des milliers supposés sécurisés pour se mettre à l'abri de l'ennemi. La société civile du groupement Bassoa Madiwe, par les biais de son président, Justé Palukuka Valami, appelle les autorités militaires à renforcer les dispositifs militaires dans la contrée pour barrer la route à l'ennemi. Cette attaque intervient après des autres attribués toujours aux mêmes terroristes supposés être de l'EDF dans la commune de Mangina. En moins de 2 jours, plus de 10 civils ont perdu la vie, d'autres portés disparus à part des dégâts matériels énormes déplorés. Et puis, les attaques imputées aux hommes présumés de l'EDF sont une résultante du non-suivi des alertes remontées par la population auprès des services chargés de la sécurité. C'est l'observation que donne Mboussa Kaitou, l'agent des directeurs politiques et fils du territoire de Béni, a déploré cette résurgence des attaques EDF dans plusieurs entités du territoire. Ces citoyens de la RDC conscientisent que l'armée ne doit pas se contenter d'intervenir après que l'ennemi ait commis des dégâts et doit traquer l'ennemi pour éviter de l'associer à la complicité de l'ennemi, recommande Mboussa Kaitou, l'agent dédié, qui invite également le gouverneur du Nord Kivu à jouer son rôle du bon commandant des opérations militaires dans cette partie du Nord Kivu.
3: Ce n'est pas admissible que l'ennemi puisse aérer dans la nature, dans une zone qu'on peut bien traquer l'ennemi, mais bon, rien n'est fait. Finalement, dites-nous, qu'est-ce qui se passe? Qu'est-ce qui se cache derrière cette façon d'agir? Monsieur le gouverneur, vous êtes le fils du terroir. Et aujourd'hui, on vous a confié les opérations. Ensemble avec le commandement des opérations, Sokola, traquer l'ennemi, mettez en œuvre des stratégies pour pacifier la raison.
2: Les Nations Unies ont renforcé des sanctions contre des acteurs impliqués dans les conflits dans l'Est de la RDC. Parmi les personnes récemment visées par l'ONU, Corneille Nangayobeluo, coordonnateur de l'AFC à Lyon M23, selon 7/7 précédés, le communiqué de l'ONU rendu public le 16 juillet 2026 annonce que les comités des sanctions du Conseil de sécurité de l'organisation créé avertit de la résolution 1533 de 2004 a approuvé le 14 juillet 2026 l'inscription des 6 individus et de 2 entités sur sa liste de personnes et organisations sanctionnées. Parmi les personnes visées figurent Corné Nangayo Beluo, présenté comme le chef de l'alliance Fleuve Congo AFC-M23, John Imani Nzenze, colonel et chef des renseignements JM-23, est également sanctionné pour son implication présumée dans la planification et les soutiens aux activités du mouvement rebelle. Le comité des sanctions de l'ONU a aussi inscrit des responsables des forces démocratiques de libération du Rwanda FDLR. Il s'agit de Sébastien Ouimba Bazi, général de brigade basé à Rutshuru, et de Gustave Kubwayo, alias Surkoff, commandant de FDLR Foka et responsable du commando de recherche et d'action à profondeur CRAP. Selon les communiqués, ce dernier est accusé d'avoir mené des attaques contre des civils, des enlèvements contre rations ainsi que des activités d'exploitation illégale de ressources naturelles. À en croire encore, c'est sur cette possédée. La liste comprend également Mohamed Loumissa, commandant, médecin et responsable de la logistique extérieure des forces démocratiques alliées, EDF, actifs dans les provinces du Nord Kivu et de l'Ituri, ainsi que le colonel Charles Sematama, chef militaire du groupe Turaneo, actif dans les hauts plateaux du Sud Kivu. Ce dernier est accusé d'exactions contre les populations civiles. Outre ces 6 personnes, 2 organisations sont désormais soumises aux sanctions des Nations Unies. Il s'agit notamment de l'Alliance Fleuve Congo, AFC, créée en 2023, et les groupes armés Twirwaneo. Ces inscriptions entraînent notamment les gels des avoirs, l'interdiction de voyager, l'embargo sur les armes à l'encontre des personnes et entités concernées, conformément au régime des sanctions des Nations Unies applicables à la République démocratique du Congo. À santé, c'est neuf des soulagements dans la rue post-contre Ebola. La zone de santé de Niania dispose désormais des laboratoires mobiles pour l'analyse rapide des échantillons. La nouvelle est annoncée par le docteur Joseph Pemanakoué, médecin-chef des zones. Le médecin-chef des zones qui signale que plusieurs décès communautaires soient enregistrés chaque jour dans les villages de Bafouabango. Il a dit que la rue post n'a toujours pas repris à Bafouabango PK51 sur l'axe Niania Iziro. Après les sorties du centre de traitement Ebola CTE survenu le 30 juin 2026 dans cette partie de la chefferie de Bandaka, on va écouter le docteur Joseph Pemanakoué.
4: Ça fait une semaine, on a déjà installé le laboratoire mobile dans la zone santé de Niania et tous les échantillons sont examinés ici et dans 24 heures nous avons les résultats. Et on communique aux gens de CTE pour que les non-cas puissent être dégagés et qu'on reste au CTE qu'avec les cas confirmés. Pour le moment, nous avons 23 cas qui sont au niveau de CT, qui sont actifs au niveau de CT. Et nous sommes en train d'envisager les cas guéris qui sont là, qui puissent sortir. Vous serez informés. Après le descendu de CT, le décès de santé, la réponse n'a pas encore démarré totalement. L'équipe de CKT est venue demander pardon pour voir comment nous pouvons descendre là-bas, puisque la situation est très chaotique. Chaque jour, nous déplorons beaucoup de cas de décès communautaires. 15 à 20 cas de décès par jour au niveau de PKCKT, des cas communautaires, et ce qui est grave, tous ces cas-là sont atterrés d'une façon non sécurisée. Nous craignons encore beaucoup pour la contamination communautaire intense.
2: Notre source lance un appel au gouvernement congolais et ses partenaires. Ils sollicitent la construction de 2 CTE normés et la dotation d'une ambulance à la zone de santé pour faciliter les transports des malades de Bafouabango vers Niania où est érigé le centre de traitement Ebola.
4: Bien sûr, on a aménagé le centre de transit, c'est-à-dire tous les malades pourront être isolés, prélevés et puis amener les échantillons ici à Niania pour que les cas positifs puissent être acheminés. C'est pourquoi nous avons vraiment besoin d'une ambulance parce qu'avec cette ambulance-là, ça peut aider à transporter les malades de PKCKT jusqu'ici à Niania. Même les échantillons, ça sera transporté dans cette ambulance-là. Il faut des moyens, il faut des partenaires. Parce que jusque-là, même les centres qui étaient détruits, là, c'était construit par nos propres efforts. Et même les centres qui à Niania ne répondent pas aussi aux normes. Nous avons vraiment besoin de partenaires pour nous construire 2 centres de traitement normés. Au niveau de la zone santé de Niania, ça pourra vraiment aider à rompre cette chaîne de transmission et éviter tous les cas de décès au niveau de la zone.
2: Selon les bulletins épidémiologiques publiés le mercredi 15 juillet 2026, la zone de santé de Niania enregistre un cumul de 5, 55 cas confirmés d'Ebola. Les abonnés du réseau cellulaire Vodacom à Niania se lamentent suite à une perturbation du réseau. Plusieurs utilisateurs disent éprouver d'énormes difficultés pour effectuer des transactions via les services mobiles. Manu M-Pesa, rétrécis à voix d'argent, sont quasiment impossibles depuis le début de la panne qui a déjà fait plus d'une semaine, témoignent quelques utilisateurs de Vodacom. Interrogé, Sébastien Kaboué-Saboué, sous-superviseur du réseau Vodacom pour Niania, Bandegaïdo et Bafouanenkengele, appelle les clients calmes. Selon lui, les techniciens sont à pied d'œuvre pour décanter la panne localisée entre Kishangani et Bafouasende. On l'écoute.
5: La stabilité du réseau est due à une panne technique. Certaines pièces qui étaient endommagées, les techniciens sont déjà sur place. Entre Kishangani et Bafouasende, les techniciens sont déjà sur place. Ils sont en train de travailler. C'est pourquoi vous constatez qu'à un certain moment, ça vient, à un certain moment, ça coupe. Les techniciens sont en train de faire un effort pour qu'on puisse être stable. Je voulais assurer à nos abonnés d'être très calmes. Vodacom, c'est un réseau pas comme les autres. Vraiment que tous les abonnés soient calmes. Je vous assure que dans peu de temps, le réseau sera stable et tout le monde sera content. Ça fait presque 2 semaines depuis que nous sommes instables.
2: En attendant le rétablissement du réseau, les activités commerciales liées au Mobile Money tournent au ralenti dans la région de Niania et ses environs. La fin de la première partie de cette édition des informations, madame et messieurs, la seconde, elle est consacrée au sport et ce sera avec les chroniqueurs maison, Gislain Kiombwe. Je vais revenir pour la revue de presse.

0: quelques instants.
1: Nous commençons en dehors de l'ère des jeux. Le FC Robusta, une équipe de première division du championnat local de Butembo, a à son tour évalué la saison dernière. C'était à travers son assemblée générale ordinaire tenue à l'espace Village Moulukai sur Avenue Béni l'après-midi de jeudi 16 juillet 2026. En croire les membres du comité de l'équipe, le FC Robusta n'a pas atteint ses objectifs comme prévu alors qu'il voulait jouer le championnat provincial afin de représenter la ville de Butembo. Mais hélas, pour cette saison, l'équipe prévoit un budget de 8 902 $ américains pour retrouver les top 2 des équipes de Butembo et jouer la prochaine Coupe du Congo, voire les championnats provinciaux, afin d'atteindre la Ligue 2 du championnat national. Toutefois, les problèmes d'ordre financier restent un calvaire pour Robusta. Son capitaine Mwindo Katambere, qui pacifique et qui s'est exprimé, a appelé les bonnes volontés au soutien.
2: Nous avons besoin de soutien. La saison écoulée, nous avons souffert beaucoup, vraiment. En cas de finances, vraiment. Alors nous avons besoin de finances, de papa qui ont de bonnes volontés, qui puissent venir nous aider. Ça sera mieux.
1: Signalons qu'au cours de la dernière saison, Robusta a joué 20 matchs. Il a gagné 8 avec un nul, 11 défaites, 22 buts marqués avec un total de 25 points. 6e place sur 12 équipes. Et Darin Club Virunga de Goma s'est qualifié en finale de la Coupe du Congo dans sa 60e édition ce jeudi 16 juillet. Il a eu raison de l'AS Simba de Kolozi, 4 tirs contre 3 après un nul de 0-0. Victoire réglementaire, c'était un match demi-finale joué au stade Tata Raphaël de Kinshasa. En outre, l'AS Boutras de Lubumbashi s'est aussi qualifié pour la finale de cette même compétition grâce à sa courte victoire d'un but à zéro face à l'OC les élites de Kinshasa. Ce même jeudi, toujours au stade Tata Raphaël de Kinshasa, la finale opposera donc l'AS Boutras au DC Virunga de Goma. Ça sera le dimanche 19 juillet au stade Tata Raphaël avec en jeu, les trophées nationaux et une qualification pour la Coupe de la Confédération de la CAF.

0: On s'accroche pour cette revue de presse sur votre radio.
1: Les initiatives d'assainissement à Kinshasa menées par les services nationaux intéressent les journaux Paris ce vendredi 17 juillet 2026. C'est sur cette possédée détaille le déploiement des équipes sur les terrains pour le nettoyage des grandes artères et le curage des caniveaux afin d'améliorer la salubrité publique. Déployés sur les terrains, ces derniers procèdent au nettoyage de riz, du boulevard et à l'évacuation des déchets afin d'améliorer les cadres de vie des habitants, rapporte Congo Nouveau. Cette opération vise également à remettre de l'ordre dans l'occupation de l'espace public. Plusieurs vendeurs qui occupaient les abords des routes ont été chassés afin de faciliter la circulation des véhicules et des piétons. Les conducteurs des taxis, de bus et des motocyclistes sont également appelés à respecter les règles de stationnement poursuit les tabloïds. Les bâtisseurs du service national déployés n'ont réussi aucun mandat pour financièrement fait remarquer Africa News. Leur rôle est avant tout préventif et pédagogique. Il ne s'agit pas de rationner la population, il s'agit de faire comprendre que chaque geste compte, expliqué dans 4 heures sur le terrain dans la commune de la Gombe, cité par les journaux. C'est la fin de cette revue de presse. Merci à vous de l'avoir suivi.

Merci beaucoup. Nous venons de suivre vraiment notre grande édition sous la pluie, exactement. Nous vous proposons, avant que ça ne se complique pas, votre émission, Les Agents de l'Ordre, Walinda Ibada, avec Dimex Kioma, il va aussi choisir l'émission que nous allons devoir suivre. Merci beaucoup.

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1: Afasen Dani Kasibiru Abinji, vous êtes agent la structure FEPSI qui a depuis un moment commencé une campagne mobile de dépistage contre le VIH et SIDA. On peut savoir les objectifs de déplacement des équipes de dépistage jusqu'à la structure de la population?
0: Oui, en fait, depuis un temps, nous avons commencé la campagne de dépistage mobile du VIH-SIDA. Et cela dans le but de faire participer plusieurs personnes au dépistage. Il y a des personnes qui, depuis leur naissance même, n'ont jamais dépisté, mais ils vivent quand même. Et on voudrait que chacun connaisse son statut sérologique. Et s'il est malade, s'il est déjà atteint du VIH-SIDA, qu'il commence les traitements, parce que tout on commence le traitement, et on peut éviter des infections opportunistes. Alors, pour connaître son statut sérologique, il est important de passer le dépistage. Et ce dépistage mobile, c'est une nouvelle technique qui consiste pour les équipes de FEPSI de se déplacer vers les groupes sociaux. On ne vise pas une personne, on vise des groupes. Parce que l'objectif, c'est que au moins 95% de population soit dépistée. Et de ces 85% de population dépistée, que tous les cas trouvés ou tous les cas qui ont été détectés avec cette maladie soient mis sous traitement et qu'à la longue, les 95% de population mis sous traitement attestent une charge virale indétectable. Voilà l'objectif. Et participer à cette campagne, c'est simple. Il suffit d'entrer en contact avec les équipes FEPSI qui sont au bureau sur Avenue Mikundi numéro 70 pour planifier une activité avec ce groupe et cela gratuitement. C'est pourquoi nous invitons tous les chefs de groupe, tous les responsables des corporations professionnelles de profiter de cette occasion pour faire participer ses membres ou ses agents ou ses employés à cette campagne de dépistage.
1: Vous dites que c'est une campagne qui est à court. Combien de temps ou à quand cette campagne prendra fin?
0: La campagne est déjà lancée et elle prendra fin au 31 décembre 2026, donc à la fin de cette année.
1: Quel message donc à la communauté?
0: Le grand message, c'est d'inviter tout le monde à se faire dépister parce que chacun a le droit à la santé. Et même si la personne est détectée positive, elle va vivre avec le virus et elle va bénéficier de l'accompagnement psychomédical des équipes de FEPSI et cela gratuitement. C'est pourquoi on invite tout le monde à participer à cette campagne, à se faire dépister et donc à connaître son statut sérologique.
1: Danika Sabiru-Alingi, vous êtes agent à la structure FEPSI. Nous vous disons merci d'avoir répondu à nos questions.
0: Merci.

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7: Mesdames, Messieurs, Shalom, il est déjà 18h avancée de 41 minutes. Remias Fataki à la mise en onde de ce radio journal que je vous présente.
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7: On vous parle de ce salon général en cellule London en commune Boulenguera ce vendredi en caniveau et des buses y ont été posées pour freiner des inondations près du pont Kijeki. Le bourgmestre appelle tous les habitants à faire de la salubrité un devoir patriotique. À Mangoredji, dans l'ouest du territoire de Lubero, 6 hommes armés de machettes, munitions et gris-gris ont été surpris cachés chez un particulier le soir de jeudi. C'est la vigilance des habitants et l'intervention des Wazalondo qui ont permis l'interpellation. Leur mission restait floue. Enyania se dote d'un laboratoire mobile pour des analyses Ebola rapides. C'est une zone où 55 cas confirmés et des décès sont rapportés chaque jour et où la riposte est bloquée depuis l'incendie du 7 et le 30 juin. Entre-temps, le médecin en chef réclame de nouveaux CTE et une ambulance. Informez pour sécuriser tout de suite dans le total de ce radio journal. femmes engagées pour la promotion de la santé intégrale, FEPSI, organise une campagne mobile de dépistage volontaire de VIH-SIDA. À part les activités des routines de dépistage qui ont lieu chaque lundi à FEPSI, sur avenue Mikondi, les équipes vont désormais vers les membres de la communauté leur offrir le dépistage. Au cours d'une interview accordée à RMBB jeudi, Dani Kasibirabingi de FEPSI a indiqué que l'objectif de cette campagne mobile est de rapprocher le service de dépistage à la population.
1: Ces dépistages mobiles, c'est une nouvelle technique qui consiste pour les équipes de FEPSI de se déplacer vers les groupes sociaux. On ne vise pas une personne, on vise des groupes. Et l'objectif, c'est que au moins 95% de la population soit dépistée. On voudrait que chacun connaisse son statut sérologique et s'il est malade, s'il est déjà atteint du VIH-SIDA, qu'il commence les traitements. Parce que tôt on commence le traitement, et on peut éviter des infections opportunistes.
7: Il mobilise ainsi les structures et les entreprises à saisir cette opportunité pour sensibiliser leurs agents à se faire dépister gratuitement.
1: Participer à cette campagne, c'est simple. Il suffit d'entrer en contact avec les équipes FEPSI qui sont au bureau pour planifier une activité avec ce groupe et cela gratuitement. C'est pourquoi nous invitons tous les chefs de groupe, tous les responsables des corporations professionnelles de profiter de cette occasion pour faire participer ses membres ou ses agents ou ses employés à cette campagne de dépistage.
7: La campagne qui a commencé à janvier 2026 va se terminer à la fin de cette année. Un ouf de soulagement dans la réponse à Ebola. La zone de santé de Niania dispose désormais d'un laboratoire mobile pour l'analyse rapide des échantillons. La nouvelle est annoncée par Dr Joseph Pemanakoué, médecin chef des zones. Le médecin chef des zones signale que depuis que plusieurs décès ont lieu sur place, les cas donc des décès communautaires sont chaque jour rapportés dans les villages de Bafoua Bango. Il indique que la riposte n'a toujours pas repris à Bafoua Bango, PK51 sur l'axe Niania Isiro, après l'incendie du centre de traitement Ebola survenu le 30 juin 2026 dans cette partie de la chefferie des Bandaka.
9: Ça fait une semaine, on a déjà installé le laboratoire mobile dans la zone santé de Niania et tous les échantillons sont examinés ici et dans 24 heures, nous avons les résultats. Et on communique aux gens de CT pour que les non-cas puissent être dégagés et qu'on reste au CT qu'avec les cas confirmés. Pour le moment, nous avons 23 cas qui sont au niveau de CT, qui sont actifs au niveau de CT et nous sommes en train d'envisager les cas guéris qui sont là, qui puissent sortir, vous serez informés. Après, les samedi de CTE et de SATE, la riposte n'a pas encore démarré totalement. L'équipe de CTE est venue demander pardon pour voir comment nous pouvons descendre là-bas puisque la situation est très chaotique. Chaque jour, nous déplorons beaucoup de cas de décès communautaires, 15 à 20 cas de décès par jour au niveau de PK-CTE, des cas communautaires et ce qui est grave, tous ces cas-là sont atterrés d'une façon non sécurisée. Nous craignons encore beaucoup pour la contamination communautaire intense.
7: Et cette source lance un appel au gouvernement et aux partenaires et elle sollicite la construction des deux CTE normés et la dotation d'une ambulance à la zone de santé pour faciliter les transports des malades de Bafoua Bango vers Niania où est érigé le centre de traitement.
9: Bien sûr, on a aménagé les centres de transit, c'est-à-dire tous les malades pourront être isolés, prélevés et puis amener les échantillons ici à Niania pour que les cas positifs puissent être acheminés. C'est pourquoi nous avons vraiment besoin d'une ambulance. Parce qu'avec cette ambulance-là, ça peut aider à transporter les malades de PK-CKTE jusqu'ici à Niania. Même les échantillons, ça sera transporté dans cette ambulance-là. Il faut des moyens, il faut des partenaires. Parce que jusque-là, même les centres qui étaient détruits, là, c'était construit par nos propres efforts. Et même le centre qui est à Niania ne répond pas aussi aux normes. Nous avons vraiment besoin de partenaires pour nous construire deux centres de traitement normés. Au niveau de la zone santé de Niania, ça pourra vraiment aider à rompre cette chaîne de transmission et éviter tous les cas de décès au niveau de la zone.
7: Selon le bulletin épidémiologique publié mercredi 15 juillet, la zone de santé de Niania enregistre un cumul de 55 cas confirmé de Ebola. Et dans le même chapitre, mais autre part, l'Ouganda est officiellement entré dans la dernière phase de sa réponse contre Ebola, un virus Bundibugyo. Les autorités sanitaires, en collaboration avec l'Organisation mondiale de la santé, ont lancé depuis jeudi 16 juillet le compte à rebours de 42 jours après la guérison et la sortie du dernier patient confirmé. Ghislain Tchiombe pour les détails.
10: Cette période de surveillance, équivalent à deux périodes maximales d'incubation du virus, est une exigence internationale avant qu'une épidémie puisse être déclarée terminée. Durant ces 42 jours, aucun nouveau cas confirmé ne doit être enregistré. L'épidémie avait été déclarée en Ouganda le 15 mai 2026. À la date du 16 juillet, le pays totalisait 20 cas confirmés, dont 2 décès. Les autorités indiquent que 15 cas provenaient de la République démocratique du Congo, tandis que 5 autres résultaient d'une transmission locale. Les ministres ougandais de la santé, Chris Barimunsi, a salué les efforts des équipes de riposte, estimant que les résultats obtenus démontrent l'efficacité des mesures de surveillance, de détection précoce et de prise en charge du malade. Depuis le début de l'épidémie, les autorités, avec l'appui de l'OMS et de leurs partenaires, ont renforcé la surveillance épidémiologique, les suivis des contacts, les capacités des laboratoires, la prévention des infections et la coopération sanitaire transfrontalière avec la République démocratique du Congo. Au total, 836 personnes contacts ont été suivies, tandis que la surveillance a été intensifiée dans 36 districts à risque et à 38 points d'entrée sur le territoire ougandais. Selon les autorités sanitaires, aucun nouveau cas confirmé n'a été signalé depuis le 21 juin 2026. Toutefois, la vigilance reste maximale en raison de la poursuite de la transmission du virus en République démocratique du Congo. L'OMS rappelle que l'épidémie concerne les communautés situées de part et d'autre de la frontière entre la République démocratique du Congo et l'Ouganda. Ainsi, si un nouveau cas importé de la République démocratique du Congo est confirmé en Ouganda au cours de cette période de surveillance, le compte à rebours de 42 jours sera automatiquement remis à zéro. En parallèle, le ministère ougandais de la Santé a lancé un plan de riposte de 6 mois afin de maintenir les dispositifs de surveillance et de prévenir toute reprise de la transmission.
7: Plusieurs quartiers de Mutanga et Nzenga dans le secteur de Rwenzori en territoire de Beni font face à une pénurie d'eau potable. Selon les services de protection civile du groupement Bolema, cette situation est causée par la destruction des conduites d'eau endommagées par le passage des véhicules et des motos ainsi que par l'exposition de certains tuyaux à la surface du sol. L'organisation Union pour l'Humanité Saine, chargée de la desserte en eau potable, a indiqué jeudi que cette situation aggrave les pénuries observées en saison sèche et appelle la population à protéger les infrastructures, notamment en enterrant les conduites superficielles. C'est ce que nous raconte Romulus Nzalumbo.
11: Cette pénurie d'eau potable affecte plusieurs quartiers de Mutanga et Nzenga dans les groupements de Bolema à la suite de la destruction répétée des conduites d'eau régulièrement endommagées par des véhicules, des motos ou laissées exposées à la surface du sol, a indiqué les services de la protection civile par la voix de Mamboka Lungu Kasereka. Nous avons eu problème de la destruction des tuyauteries qui acheminent l'eau potable à Mutanga et Nzenga. Cela fait suite au passage des camions et motos dans des avenues de différents quartiers qui passent sur les tuyauteries. Nous appelons la population à entretenir ces tuyauteries qui sont dans leurs parcelles. Et la conséquence directe, c'est la pénurie d'eau dans plusieurs quartiers. L'organisation L'Union pour l'Humanité Saine, chargée de la desserte en eau potable, appelle la population à protéger les installations afin de garantir un approvisionnement régulier, a déclaré son chargé des communications et chef du personnel Georges Kinanga.
12: Nous avions eu des pénuries sporadiques et cela a été dit à cette saison qui a été sèche. Notre tuyauterie est exposée et cela étant, la population ne peut vraiment pas savoir qu'il faut enterrer notre tuyauterie et raison pour laquelle nous subissons parfois des cassures de cette tuyauterie. Et je peux toutefois interpeller la population, savoir plus que l'eau c'est pour la communauté. Ils doivent nécessairement vraiment nous aider à protéger l'eau.
11: Ces destructions compromettent l'approvisionnement en eau potable de plusieurs quartiers de Mutuanga et Nzenga. Romulus Nzalumbo, depuis Mutuanga. 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
7: On parle maintenant des six travaux qui ont eu lieu à Butembo. Le bourgmestre de Bulengera, qui est en guerre contre les érosions et les inondations dans sa municipalité, du moins dans des cellules exposées à ces types de catastrophes. Dans le cadre de ceci, le commissaire supérieur principal Willy Mungenzi a associé les agents et fonctionnaires de sa municipalité ainsi que les habitants de la cellule Londo et Salongo Général. Ces travaux communautaires ont consisté à ouvrir un caniveau près du pont Kujeki en vue d'y poser des buses. Par ce salon, gros, deux objectifs sont visés. Le bourgmestre de Bulengera a parlé de faciliter la canalisation des eaux et prévenir les inondations qui causent toujours des dommages en cellule Londo le long de la rivière Kimemi.
2: Voilà, ici, il est question d'abord d'arranger notre voirie. Comme vous le voyez, c'est une route d'intérêt national. Pourquoi ? Parce qu'il y a le centre hospitalier Bonamaïka ici. Il y a aussi l'université. Cette route nous ramène directement à Karuruma vers le territoire de Beni. Donc nous avons constaté qu'il y a plus beaucoup d'eau qui stagnait ici dû à l'état d'effectuer des bises. Avec la participation locale et les fonds propres de la commune, nous avons mis les moyens pour qu'on puisse arranger cet endroit.
7: Le bourgmestre de Bulengera a à l'occasion salué le courage des administrés qui non seulement contribuent à la réalisation des salongos, mais également payent des taxes et impôts dont certains fonds sont destinés à l'aménagement de la voirie dans la commune.
2: C'est les fonds propres, n'est-ce pas ça, de la commune et la participation locale. Et j'appelle aussi à la population de payer les taxes et impôts, puisque ce que nous faisons ici, nous ne sommes pas des magistrats. Il est toujours dit, les bourgmestres ne créent pas de l'argent non plus. Hein. S'ils se mettent à payer les taxes et impôts, ils vont nous appuyer pour avoir des ressources et puis moderniser ou bien développer notre entité.
7: Les bourgmestres de Bulengera se désolent toutefois de ceux qui font encore fi des travaux communautaires chaque vendredi. Ils les sensibilisent à suivre l'exemple des agents et fonctionnaires de l'État qui prêchent chaque semaine par l'exemple. La participation à la célébrité comme affaire des tous est signe de patriotisme. La société civile Force Vive de l'Océlocé, dont le groupement Bolema secteur de Rwenzori, dont les territoires de Beni s'est doté d'un nouveau comité dirigeant à l'issue d'un scrutin organisé jeudi 16 juillet. Les nouveaux animateurs de cette structure citoyenne ont été élus afin de renforcer la participation citoyenne et la représentation de la population. Faustin Kamere a été élu président avec Adolphe Kamabou comme vice-président, Pascal Manzanza comme secrétaire et Kakimoa Kamaheria comme conseillère. On va y revenir avec Romulus Nzalumbo avec les détails dans notre journal de 21h. Et des hommes non encore bien identifiés ont été appréhendés à Mankorejipa dans le territoire de Lubero. La soirée des jeudi 16 juillet 2026, Maombi Georges Makeo, vous nous dites que d'après des sources sur place, il s'agit d'un groupe de 6 personnes munies d'armes blanches et gris-gris ainsi que de munitions de guerre. Ceux-ci se réclament être des vérandas. Alors, les Wazalendo qui les ont attrapés, voici les détails.
13: Ils ont été découverts affermés dans l'habitation des particuliers. C'est grâce à la vigilance des habitants qui ont rapidement alerté les Wazalendo UDECO que ces hommes ont été interpellés. Ils appartiendraient à un groupe dont l'identité claire demeure inconnue. Jusqu'à l'heure actuelle, les mobiles de leur présence à Mankorejipa restent inconnus. La société civile de Bapere confirme ses coups de filet et salue la vigilance des habitants. Kakule Kaini Samuel, président de la dite structure citoyenne, appelle par ailleurs à la collaboration civilo-militaire. Il condamne cependant les recrutements d'enfants soldats dans les groupes armés.
4: Et nous demandons à ce que l'État puisse poursuivre en tout cas ce dossier avec plusieurs attentions, de façon qu'on puisse détecter la mission de ces éléments. Et nous demandons aussi au gouvernement de voir comment accélérer les processus, bien sûr, des RADS pour que Celui qui touche l'arme, que ce soit quelqu'un qui a au moins déjà reçu une formation. Parce que ce qui nous inquiète, c'est avoir même un enfant transporter l'arme qui n'a même pas aucune notion, déjà sont en train de sillonner avec les armes. Et le gouvernement, donc, doit avoir au moins un grand programme de voir comment accentuer, accélérer les services, les programmes RAD pour que tout porteur d'armes soit au moins éduqué.
13: Il est important de signaler que le secteur de Bapere compte plusieurs groupes Wazalendo qui ont érigé plusieurs barrières pour assurer leur survie.
7: Et Mambi Georges Maquet, encore, la cinquième réunion du mécanisme éco-joint des coordinations de la sécurité s'est tenue les 15 et 16 juillet 2026 à la mission américaine à Genève, capitale suisse. Elle avait comme objectif principal l'évaluation d'élan 1 des accords de Washington sur la paix en RDC. Les partis se sont dit vouloir instaurer sécurité et prospérité dans les Grands Lacs et prévoient une prochaine réunion dans quelques semaines.
13: La dernière rencontre fait suite à celle de Londres et à un examen de la situation à l'ONU à New York. À l'issue de la réunion de deux jours, Massad Farboulos, conseiller spécial des USA pour l'Afrique, estime qu'en après l'accord, les engagements ne sont pas respectés. Il a encore accusé la RDC de ne pas avoir neutralisé suffisamment l'FDLR. Il a aussi accusé les Rwandais de maintenir ses troupes dans une partie de la RDC et de soutenir la FCM-23. Ainsi, l'Amérique ne voudrait plus de retard ni de justifications acceptables pour l'instant. Les USA menacent de sanctionner toute personne ou réseau qui entrave la paix, y compris ceux impliqués dans les commerces illicites des minerais. Même si les MCCS poursuit ses réunions et malgré les appels nationaux, régionaux et internationaux, un problème de fond persiste. Rien ne change concrètement sur le terrain. Il y a un décalage entre les avancées diplomatiques et la réalité. Chacun interprète l'accord à sa façon, ce qui rend la mise en œuvre très incertaine.
7: Et voici les sports. Le FC Robusta, une équipe de première division du championnat local de football, a à son tour évalué la saison dernière, parce que vous le savez, c'est l'étape des assemblées générales pour les équipes. Et pour Robusta, c'était à travers son assemblée générale ordinaire tenue à l'espace village Molokai sur avenue Béni l'après-midi de jeudi. À en croire les membres du comité de l'équipe, le FC Robusta n'a pas atteint ses objectifs comme prévu, alors qu'il voulait jouer le championnat provincial afin de représenter la ville de Butembo. Ça n'a pas eu lieu donc, et pour cette saison, l'équipe prévoit un budget de 8 902 $ américains pour se retrouver sur les top 2 des équipes de Butembo et jouer la Coupe du Congo. C'est ce que nous promet ici le capitaine Muindo Katambereki.
14: Nous avons besoin de soutien. La saison est écoulée, nous avons souffert beaucoup, beaucoup, beaucoup vraiment. En cas de finances, vraiment, alors nous avons besoin de finances, de papas qui ont de bonnes volontés, qui puissent venir nous aider. Ça sera mieux.
7: Et signalons qu'au cours de la dernière saison, Robusta a joué 20 matchs. Il a gagné 8 matchs avec un nul, 11 défaites, 22 buts marqués avec un total de 25 points. 6e place sur 12 équipes à Butembo. Et nous entrons dans le week-end des finales pour la Coupe du Monde 2026. Qui se joue dans 3 pays de l'Amérique. La France affronte l'Angleterre samedi pour la petite finale. C'est terminé, mesdames, messieurs, ce programme d'information de partout. Merci de l'avoir écouté. On se retrouve à 21h pour d'autres nouvelles.
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16: Mesdames, Mesdemoiselles et Messieurs, bienvenue à l'écoute de notre carnet de communiqués.

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4: Mesdames, Messieurs, bonsoir. Merci d'écouter Radio Manto Butembo Beni. Pour l'instant, 9h, il est temps des informations.
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4: Rémi Asfataki est à la mise en onde au sommaire de ce radio journal. En dialogue national se prépare en République démocratique du Congo. La Senko et d'autres confessions religieuses saluent l'option choisie par le chef de l'État, la Senko, qui a conféré avec l'église de RDC. À Mangoredjipa, où nous allons partir dans l'ouest du territoire de Lubero, 6 hommes armés de machettes, munitions et gris-gris ont été surpris, cachés chez un particulier le soir de jeudi. C'est la vigilance des habitants et l'intervention des Wazalendo qui ont permis l'interpellation. Niania se dote d'un laboratoire mobile pour les analyses Ebola rapides. C'est une zone où 55 cas confirmés et des décès sont rapportés chaque jour et où la riposte est bloquée depuis l'incendie des CTE le 30 juin. Entre-temps, le médecin chef des zones réclame deux nouveaux CTE et une ambulance. Informé pour sécuriser, c'est tout de suite dans le total de ce radio journal. Le cardinal Fridolin Ambongo Besungu annonce que le président Félix Tshisekedi a décidé de lancer un dialogue national en RDC. Objectif, rassembler toutes les filles et tous les fils de RDC. L'annonce a été faite ce vendredi 17 juillet 2026 après une audience que le chef de l'État a accordée au chef des confessions religieuses. Ce dialogue se veut inclusif. Les modalités précises seront définies au fur et à mesure. Les responsables religieux ont accepté la mission confiée par le chef de l'État. Ils joueront un rôle central pour conduire ce processus de concertation nationale. C'est ce qu'a communiqué à la presse le cardinal Fridolin Ambongo après cet échange avec le chef de l'État. On l'écoute pendant 50 secondes.
6: À l'issue de nos échanges et face aux enjeux, le chef de l'État, conformément à l'initiative qu'il avait déjà prise en allant trouver ses collègues chefs d'État de pays voisins, a levé l'option, et j'ai l'honneur de vous l'annoncer, le chef de l'État a levé l'option d'engager notre pays dans un dialogue entre fils et filles du Congo, un dialogue inclusif, naturellement aux conditions qui se préciseront chemin faisant. C'est l'occasion pour moi aujourd'hui, au nom de tous mes collègues qui sont ici, les chefs religieux, d'exprimer ma gratitude au président de la République qui, en tant que père d'une nation, d'une famille, s'est dépassé pour prendre cette initiative et inviter tous les fils et filles du Congo à s'asseoir et à se dire ce qui ne va pas.
4: Et cette initiative intervient dans un climat de tensions politiques et sécuritaires, surtout dans l'est de RDC. De nombreuses voix réclament ce dialogue pour retrouver des solutions aux défis de RDC, la voie même que adopte l'opposition. Et pendant ce temps, la cinquième réunion du mécanisme conjoint de coordination de la sécurité s'est tenue le 15 et le 16 juillet 2026 à la mission américaine à Genève, capitale des Suisses. Elle avait comme objectif principal l'évaluation des l'an 1 des accords de Washington sur la paix en RDC. Mambi, Georges et Mackeo, vous nous dites que les partis se sont dit vouloir instaurer

0: paix, sécurité et prospérité dans les Grands Lacs et prévoit une prochaine réunion dans quelques semaines.
1: La dernière rencontre fait suite à celle de Londres et à un examen de la situation à l'ONU à New York. À l'issue de la réunion de 2 jours, Massad Farboulos, conseiller spécial des USA pour l'Afrique, estime qu'en après l'accord, les engagements ne sont pas respectés. Il a encore accusé la RDC de ne pas avoir neutralisé suffisamment l'FDLR. Il a aussi accusé les Rwandais de maintenir ses troupes dans une partie de la RDC et de soutenir la FCM-23. Ainsi, l'Amérique ne voudrait plus de retard ni de justifications acceptables pour l'instant. Les USA menacent de sanctionner toute personne ou réseau qui entrave la paix, y compris ceux impliqués dans les commerces illicites des minerais. Même si les MCCS poursuit ses réunions et malgré les appels nationaux, régionaux et internationaux, un problème de fond persiste. Rien ne change concrètement sur le terrain. Il y a un décalage entre les avancées diplomatiques et la réalité. Chacun interprète l'accord à sa façon, ce qui rend la mise en œuvre très incertaine.
0: Et des hommes non encore bien identifiés ont été appréhendés à Mangoredjip en territoire de Lubero dans la soirée des jeudi 16 juillet 2026 d'après des sources sur place. Il s'agit d'un groupe de 6 personnes munies d'armes à feu et d'armes blanches, des gris-gris ainsi que des munitions de guerre. Ceux-ci se réclament être d'un groupe qu'on appelle les Véranda, Maombi George Makeo. Ils ont été vus où précisément?
1: Ils ont été découverts affermés dans l'habitation des particuliers. C'est grâce à la vigilance des habitants qui ont rapidement alerté les Wazalendo UDECO que ces hommes ont été interpellés. Ils appartiendraient à un groupe dont l'identité claire demeure inconnue. Jusqu'à l'heure actuelle, les mobiles de leur présence à Mangoredjip reste inconnu. La société civile de Bapere confirme ses coups de filet et salue la vigilance des habitants. Kakule Kaini Samuel, président de la dite structure citoyenne, appelle par ailleurs à la collaboration civilo-militaire. Il condamne cependant le recrutement d'enfants soldats dans les groupes armés.
2: Et nous demandons à ce que l'État puisse poursuivre en tout cas ce dossier avec plaisir, attention, de façon qu'on puisse détecter la mission de ces éléments. Et nous demandons aussi au gouvernement de voir comment accélérer les processus, bien sûr, des RADS pour que celui qui touche l'arme, que ce soit quelqu'un qui a au moins déjà reçu une formation. Parce que ce qui nous inquiète, c'est avoir même un enfant transporter l'arme qui n'a même pas aucune notion, déjà sont en train de sillonner avec les armes. Et le gouvernement donc doit avoir au moins un grand programme de voir comment accentuer, accélérer les services, les programmes RAD pour que tout porteur d'armes soit au moins éduqué.
1: Il est important de signaler que le secteur de Bapere compte plusieurs groupes Wazalendo qui ont érigé plusieurs barrières pour assurer leur survie.
0: Et voici cet autre chapitre qui est relié à la santé. L'organisation Femmes engagées pour la promotion de la santé intégrale FEPSI organise une campagne mobile de dépistage volontaire contre le VIH et le SIDA. À part les activités des routines de dépistage qui ont eu lieu au centre hospitalier FEPSI ordinairement, le FEPSI qui est situé à Mikundi Avenue, chaque lundi, les équipes vont désormais vers les membres de la communauté leur offrir le dépistage. Au cours d'une interview accordée à Joël Mwengi jeudi 16 juillet, Dani Kasibirwavingi de FEPSI a indiqué que l'objectif de cette campagne mobile est de rapprocher le service de dépistage à la population.
3: Ces dépistages mobiles, c'est une nouvelle technique qui consiste pour les équipes de FEPSI de se déplacer vers les groupes sociaux. On ne vise pas une personne, on vise des groupes. Et l'objectif, c'est que au moins 95% de population soit dépistée. On voudrait que chacun connaisse son statut sérologique et s'il est malade, s'il est déjà atteint du VIH-SIDA, qu'il commence les traitements. Parce que tôt on commence le traitement, et on peut éviter des infections opportunistes.
0: Cette source de FEPSI mobilise ainsi les structures et les entreprises à saisir cette opportunité pour sensibiliser

0: sensibiliser leurs agents à se faire dépister gratuitement.
1: Participer à cette campagne, c'est simple. Il suffit d'entrer en contact avec les équipes FEPSI qui sont au bureau pour planifier une activité avec ce groupe, et cela gratuitement. C'est pourquoi nous invitons tous les chefs de groupe, tous les responsables des corporations professionnelles de profiter de cette occasion pour faire participer ses membres ou ses agents ou ses employés à cette campagne de dépistage.
0: Voici un ouf de soulagement dans la riposte contre Ebola. La zone de santé de Niania dispose désormais d'un laboratoire mobile pour l'analyse rapide des échantillons. La nouvelle est annoncée par Dr Joseph Pemanakoué, médecin-chef des zones. Il signale que plusieurs décès communautaires sont enregistrés chaque jour dans les villages de Bafabango. Il indique que la riposte n'a toujours pas repris à Bafabango, PK51, sur l'axe Niana-Isiro après l'incendie du centre de traitement Ebola survenu le 30 juin 2026 dans cette partie de la chefferie des Bandaka.
2: Ça fait une semaine, on a déjà installé le laboratoire mobile dans la zone santé de Niania et tous les échantillons sont examinés ici et dans 24 heures, nous avons les résultats. Et on communique aux gens de CT pour que les non-cas puissent être dégagés et qu'on reste au CT qu'avec les cas confirmés. Pour le moment, nous avons 23 cas qui sont au niveau de CT, qui sont actifs au niveau de CT et nous sommes en train d'envisager les cas guéris qui sont là, qui puissent sortir, vous serez informés. Après, descendu de CT, de cette santé, la riposte n'a pas encore démarré totalement. L'équipe de CKT est venue demander pardon pour voir comment nous pouvons descendre là-bas, puisque la situation est très chaotique. Chaque jour, nous déplorons beaucoup de cas de décès communautaires, 15 à 20 cas de décès par jour au niveau de PKCKT, des cas communautaires, et ce qui est grave, tous ces cas-là sont atterrés d'une façon non sécurisée. Nous craignons encore beaucoup pour la contamination communautaire intense.
0: Le médecin chef des zones de Niani appelle le gouvernement et les partenaires à soutenir cette zone. Il sollicite la construction des deux CTE normés et la dotation d'une ambulance.
2: Bien sûr, on a aménagé le centre de transit, c'est-à-dire tous les malades pourront être isolés, prélevés et puis amener les échantillons ici à Niania pour que les cas positifs puissent être acheminés. C'est pourquoi nous avons vraiment besoin d'une ambulance. Parce qu'avec cette ambulance-là, ça peut aider à transporter les malades de PKCKT jusqu'ici à Niania. Même les échantillons, ça sera transporté dans cette ambulance-là. Il faut des moyens, il faut des partenaires. Parce que jusque-là, même les centres qui étaient détruits, là, c'était construit par nos propres efforts. Et même le centre qui est à Niania ne répond pas aussi aux normes. Nous avons vraiment besoin de partenaires pour nous construire deux centres de traitement normés. Au niveau de la zone santé de Niania, ça pourra vraiment aider à rompre cette chaîne de transmission et éviter tous les cas de décès au niveau de la zone.
0: Selon le bulletin épidémiologique publié mercredi 15 juillet, la zone de santé de Niania enregistre un cumul de 500 cas confirmés de Ebola. On reste dans le même chapitre et on va dans un autre pays, la frontière, la République de Ouganda, là-bas où c'est officiellement entré dans la dernière phase de la réponse à Ebola. Ebola Boudibunjo, les autorités sanitaires, en collaboration avec l'Organisation mondiale de la santé, OMS, ont lancé depuis jeudi 16 juillet 2026 le compte à rebours de 42 jours après la guérison de la sortie du dernier patient confirmé. J.C. Kiombe pour les détails.
3: Cette période de surveillance équivalent à deux périodes maximales d'incubation du virus est une exigence internationale avant qu'une épidémie puisse être déclarée terminée. Durant ces 42 jours, aucun nouveau cas confirmé ne doit être enregistré. L'épidémie avait été déclarée en Ouganda le 15 mai 2026. À la date du 16 juillet, le pays totalisait 20 cas confirmés, dont 2 décès. Les autorités indiquent que 15 cas provenaient de la République démocratique du Congo, tandis que 5 autres résultaient d'une transmission locale. Le ministre ougandais de la Santé, Chris Barimunsi, a salué les efforts des équipes de riposte, estimant que les résultats obtenus démontrent l'efficacité des mesures de surveillance, de détection précoce et de prise en charge du malade.

0: Depuis le début de l'épidémie, les autorités, avec l'appui de l'OMS et de leurs partenaires, ont renforcé la surveillance épidémiologique, les suivis des contacts, les capacités des laboratoires, la prévention des infections et la coopération sanitaire transfrontalière avec la République démocratique du Congo. Total, 836 personnes contacts ont été suivies, tandis que la surveillance a été intensifiée dans 36 districts à risque et à 38 points d'entrée sur le territoire ougandais. Selon les autorités sanitaires, aucun nouveau cas confirmé n'a été signalé depuis le 21 juin 2026. Toutefois, la vigilance reste maximale en raison de la poursuite de la transmission du virus en République démocratique du Congo. L'OMS rappelle que l'épidémie concerne les communautés situées de part et d'autre de la frontière entre la République démocratique du Congo et l'Ouganda. Ainsi, si un nouveau cas importé de la République démocratique du Congo et confirmé en Ouganda au cours de cette période de surveillance, le compte à rebours de 42 jours sera automatiquement remis à zéro. En parallèle, le ministère ougandais de la Santé a lancé un plan de riposte de 6 mois afin de maintenir les dispositifs de surveillance et de prévenir toute reprise de la transmission.
1: Et on entre toujours dans le même chapitre, mais avec l'eau et l'assainissement. Plusieurs quartiers de Mutuanga et Nzenga, dans les secteurs de Rwenzori en territoire de Beni, qui font face à une pénurie d'eau potable. Selon le service de protection civile du groupement Bolema, cette situation est causée par la destruction des conduites d'eau, endommagées par le passage de véhicules et de motos, ainsi que de l'exposition de certains tuyaux à la surface du sol. L'organisation Union pour l'humanité saine, mais aussi la protection civile qui demande à la prudence. Voici la correspondance de Romulus Nzalumbo.
2: Cette pénurie d'eau potable affecte plusieurs quartiers de Mutuanga et Nzenga dans les groupements de Bolema à la suite de la destruction répétée des conduites d'eau, régulièrement endommagées par des véhicules, des motos ou laissées exposées à la surface du sol, a indiqué le service de la protection civile par la voix de Mambokalungu Kasereka. Nous avons eu problème de la destruction des tuyauteries d'eau potable à Nzenga. Cela fait suite au passage des camions et motos dans des avenues de différents quartiers qui passent sur les tuyauteries. Nous appelons la population à entretenir ces tuyauteries qui sont dans leurs parcelles. Et la conséquence directe, c'est la pénurie d'eau dans plusieurs. L'organisation L'Union pour l'humanité saine, chargé de la desserte en eau potable, appelle la population à protéger les installations afin de garantir un approvisionnement régulier, a déclaré son chargé de communication et chef du personnel Georges Kinanga.
3: Nous avions eu des pénuries sporadiques et cela a été dit à cette saison qui a été sèche. Notre tuyauterie est exposée et cela étant, la population ne peut vraiment pas savoir qu'il faut enterrer notre tuyauterie et raison pour laquelle nous subissons parfois des cassures de cette tuyauterie. Et je peux toutefois interpeller la population, savoir plus que l'eau c'est pour la communauté. Ils doivent nécessairement d'aider à protéger l'eau.
2: Ces destructions compromettent l'approvisionnement en eau potable de plusieurs quartiers de Mutuanga et Nzenga. Romulus Nzalumbo, depuis Mutuanga, Radio Moto Butembo Beni.
1: Oui, on va revenir à Romulus pour un autre sujet, mais on revient quand même à Butembo pour dire que le bourgmestre de Bulengera est en guerre contre les érosions et des inondations dans sa municipalité, du moins des cellules exposées à ces types de catastrophes. Et voici cette guerre. Dans ce cadre, le commissaire supérieur principal, Willy Mungindi, a associé les agents et fonctionnaires de sa municipalité, ainsi que les habitants de Londo, à un salon général ce vendredi. Ces travaux communautaires ont consisté à ouvrir un caniveau près du pont Kijeki, en vue d'y poser des buses. Par ce salon, deux objectifs sont visés. Le bourgmestre de Bulengera a parlé de faciliter la canalisation des eaux et prévenir les inondations qui causent toujours des dommages en cellule Londo, le long de la rivière Kimemi.
4: Voilà, ici, il est question d'arranger notre voirie. Comme vous le voyez, c'est une route d'intérêt national. Pourquoi? Parce qu'il y a le centre hospitalier Bonamaïka ici. Il y a aussi l'université. Cette route nous ramène directement à Karuruma vers le territoire de Beni. Donc il a

0: Nous avons constaté que il y a plus beaucoup d'eau qui est signée ici, dû à l'état d'effectuer des bises. Avec la participation locale et le fonds propre de la commune, nous avons mis les moyens pour qu'on puisse arranger cet endroit.
1: Le bourgmestre de Boulenguera qui salue le courage de ses administrés qui non seulement contribuent à la réalisation des Salongo, mais également payent des taxes et impôts.
0: La façon locale et le fonds propre de la commune, nous avons mis les moyens pour qu'on puisse arranger cet endroit.
1: Le bourgmestre de Boulenguera qui salue le courage de ses administrés qui non seulement contribuent à la réalisation des Salongo, mais également payent des taxes et impôts.

0: moderniser ou bien développer notre entité.
1: Il faut payer les taxes et il ne faut pas. Ce reportage que vous pouvez retrouver sur le www.radomoto.net anima. La société située dans le groupement Bolema, secteur de Rwenzori, territoire de Beni, s'est dotée des nouveaux animateurs du comité dirigeant à l'issue du scrutin de jeudi 16 juillet. Romulus, vous nous dites que c'est Faustin Kambere qui a été élu président.
0: Le processus électoral a été supervisé par Ricardo Mwindorupande, président de la société civile Force Vive du secteur de Rwenzori. Il s'est réjoui du bon déroulement du scrutin. Il a aussi installation de différentes capitations des villages de Kiavikere. Objectif, renforcer la représentation citoyenne à la base.
2: Et à l'issue du vote, le président, c'est monsieur Faustin Kambere. Le vice-président, c'est monsieur Adolphe Kamabou. Leur secrétaire, c'est Pascal Manzanza. Et la conseillère, c'est Kakimwa Kamaeria. L'objectif, c'est de pouvoir passer au scrutin partout dans les capitations du village qui est à Vikere.
0: S'adressant aux nouveaux élus, Ricardo Mwindorupande les a appelés à travailler en étroite collaboration avec les autorités locales dans le respect des responsabilités de chacun.
2: La nouvelle équipe, c'est de pouvoir faire tous les moyens à travailler avec le chef capitaine qui est là, parce que c'est lui qui représente les chefs de groupement là-bas, de se battre pour la survie des habitants de Dosselossi, pour encore la survie de la communauté, parce que la société civile est là pour la communauté et pas autre chose.
0: L'installation de ces nouveaux comités s'inscrit dans une dynamique plus large visant à consolider les mécanismes de participation citoyenne et de gouvernance locale à travers cette entité. Romulus Nzalumbo, Mutuanga, Radio Moto Butembo Beni.
1: Les inspecteurs de l'enseignement du Nord Kivu réunis au sein du syndicat national des inspecteurs d'enseignement au Congo Sinieko, section Nord Kivu 2, était en assemblée générale extraordinaire ce vendredi
0: 17.
1: Les inspecteurs de l'enseignement du Nord Kivu réunis au sein du syndicat national des inspecteurs d'enseignement au Congo Sinieko, section Nord Kivu 2, était en assemblée générale extraordinaire ce vendredi
0: 17.
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0: 17.
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0: 17.
1: Les inspecteurs de l'enseignement du Nord Kivu réunis au sein du syndicat national des inspecteurs d'enseignement au Congo Sinieko, section Nord Kivu 2, était en assemblée générale extraordinaire ce vendredi
0: 17.
1: Les inspecteurs de l'enseignement du Nord Kivu réunis au sein du syndicat national des inspecteurs d'enseignement au Congo Sinieko, section Nord Kivu 2, était en assemblée générale extraordinaire ce vendredi
0: 17.
1: Les inspecteurs de l'enseignement du Nord Kivu réunis au sein du syndicat national des inspecteurs d'enseignement au Congo Sinieko, section Nord Kivu 2, était en assemblée générale extraordinaire ce vendredi
0: 17.
1: Les inspecteurs de l'enseignement du Nord Kivu réunis au sein du syndicat national des inspecteurs d'enseignement au Congo Sinieko, section Nord Kivu 2, était en assemblée générale extraordinaire ce vendredi
0: 17.
1: Les inspecteurs de l'enseignement du Nord Kivu réunis au sein du syndicat national